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4: Bonjour à toutes et à tous, c'est Morgane, bienvenue dans De Boule Vanille, le rendez-vous estival de Canal B, tous les jours de l'été à 17h et en rediffusion le lendemain matin à 9h.

Aujourd'hui, une nouvelle playlist féminine et féministe, une heure consacrée aux musiciennes, compositrices, autrices, interprètes. D'abord, le trio Hildegarde, référence mi-totone et mystique, mi-géographie transalpine, et son morceau Boy. Il sera suivi d'un autre trio, venu de Lyon cette fois, Ultramoule, Ariette, Butch et Conda, se revendiquent elles-mêmes du punk à chat et du gangsta rap. On écoutera leur patriarpitalisme. On écoutera ensuite l'inclassable et brillant Maddy Street, artiste anglo-normand français, et son Violently Pretty. Et puis Éoline, tu m'auras bien cerné, jeune chanteuse à la pop alternative fort agréable.

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Vous êtes bien sur Canal B, vous écoutez Debout le Vanille, un Debout le Vanille spécial femme, musicienne, autrice, compositrice. On vient d'écouter Hildegarde, Ultramoule, Maddy Street et Éoline. À suivre, il y aura le duo Rougir et son électro-pop-rock alternative, porté par la voix de Maëla, qui a rencontré son binôme Colin dans un lycée de Saint-Lô en Normandie. On écoutera leur titre Eight. Puis l'artiste multitalent Daffodil et son fameux Maquillez-vous les hommes, les Suisses de Don't Kill the Cow, menés par Lucie Herrmann, mon gros coup de cœur du moment. Cette fois-ci, j'ai choisi de vous faire écouter Souvenir du lendemain. Il y aura à suivre le groupe de rock féministe et queer montréalais Charogne et son morceau féministe frustré, et puis les Vulva Assassines, Gladiateurs.

Le duo Rougir l'artiste Daffodil, les groupes Don't Kill the Cow et Charogne sur Canal B dans De Boule Vanille. Vous écoutez De Boule Vanille sur Canal B. On va partir sur des choses un brin plus calmes. D'abord, le groupe Égide et son titre Néon Rouge, extrait de son premier et tout récent album Correspondance. Puis la franco-canado-haïtienne Mélissa Lavaux avec le morceau Yemaya, extrait de son cinquième album I'm My Softest, I'm Most Dangerous, dans lequel il est question d'antivalidisme, de défense des personnes en situation de handicap, de maladie, de mort, mais pas sans humour. Il y aura aussi la talentueuse et délicate Ellie James, membre du groupe L'Abattu, partie en solo et en chorale, puisque sur ce morceau Les Amoureux Joyeux, elle est accompagnée de sa chorale rennaise Louve. On écoutera aussi le sublime et rédempteur Réparer le monde de l'autrice, compositrice, interprète et multi-instrumentiste Léonie Pernet. Une autre autrice, compositrice, interprète, guitariste, la rennaise Laetitia Sheriff et son People Rise Up.

Égide, Néon Rouge, Mélissa Lavaux, Yemaya, Ellie James, Les Amoureux Joyeux, Léonie Pernet, Réparer le Monde et Laetitia Sheriff, People Rise Up sur Canal B dans De Boule Vanille. Un De Boule Vanille qui s'achève et on va se quitter en musique avec Compromat, De mon âme à ton âme. Passez un bel été, protégez-vous bien, protégez votre peau du soleil, protégez votre santé mentale des nuisibles et des pénibles et puis protégez vos verres dans les bars et discothèques des agresseurs. Voilà, allez, à bientôt.

0: Je pense que je vais prendre deux boules, vas-y.
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4: Bonjour, aujourd'hui pour les autres voix de la presse, nous recevons Lucas. Bonjour Lucas.
5: Salut.
4: Il y a le numéro 16 de L'Effeuillet qui est paru, un hiver-printemps 2026. Alors avant qu'on parle un petit peu de ce dernier numéro, est-ce que tu peux nous rappeler l'origine du journal L'Effeuillet, quand ça a été créé, pourquoi vous avez créé ce journal?
5: Alors c'était il y a 7 ans. Il y a 7 ans déjà, L'Effeuillet, c'est le journal qui s'appelle, le sous-titre, c'est Les Dessous du Royan-Vercors. Peut-être je resitue un peu le Royan-Vercors. En fait, le Royan, c'est le piémont ouest du Vercors, c'est-à-dire le pied des falaises du Vercors quand on regarde vers Valence. Voilà, et c'est un territoire qui concerne à peu près, 20 000 habitants et 25 000, 30 000 si on compte les petits villages qui sont sur le plateau du Vercors Sud. Voilà, ça c'est pour le territoire. Ça fait 7 ans qu'on a créé ce journal. À l'époque, je ne sais plus exactement quelles étaient les raisons. On avait envie de faire un journal. Voilà, c'est aussi simple que ça. Un journal un peu engagé. On parle beaucoup de lutte écologique et sociale. Et puis, une autre partie de nos caractéristiques, c'est qu'on aime bien qu'il y ait des textes situés, des textes signés par des gens, quoi, personnels. Voilà. Et on est diffusé que sur le territoire du Royan-Vercors et écrit que par des gens qui habitent ce territoire. Voilà. Ça, c'est vraiment dans les grandes lignes.
4: Et donc, vous publiez à combien d'exemplaires? De mémoire, je sais que c'est de la sérigraphie.
5: On imprime en réseau dans un atelier, dans une imprimerie associative à Grenoble, enfin à Fontaine, qui s'appelle l'Atelier Fluo. Donc, la réseau, c'est une machine, en gros, qui permet d'imprimer pour pas cher, en couleur, mais que certaines couleurs, hein, on n'est pas sur la quadrichromie, et puis assez vite, en gros en une journée, on imprime tous nos 450 exemplaires, on les agrafe, on les plie, on les massicote, et voilà, en une journée à 5 personnes, on a nos 450 exemplaires de fait, grâce à cette machine, et pour un prix de revient assez faible, puisqu'on est à, je pense que ça doit nous coûter à moins d'un euro l'exemplaire à fabriquer, et nous on le vend 2 euros, comme ça on a un peu de marge, et on est large pour imprimer le numéro d'après, quoi. En gros, c'est un journal qui est uniquement financé par ses ventes, qui servent uniquement à financer les frais d'impression et un peu notre transport, mais il n'y a pas de salariés, on est tous bénévoles.
4: On peut se procurer le journal où c'est vraiment un journal de proximité qui est diffusé localement?
5: Ouais, tout à fait, dans toutes sortes de points de vente sur le Royan et le Vercors. En gros, on est au Gamme Vert, on est dans des supérettes, on est au magasin d'artisans l'éphémère. Il y a énormément de points de vente qui sont à Saint-Jean-en-Royan, qui est le bourg principal un peu du territoire. Et puis après, le Vival de Pont-en-Royan, certains bars, voilà, magasins d'artisans, des cafés, des librairies, évidemment, parce qu'on a la chance d'avoir quand même maintenant 3 librairies sur le territoire. En tout, on a une douzaine de points de vente, entre 12 et 15 si on compte large, sur le territoire. Et après, sur la manière dont on fonctionne, on est un comité de rédaction qui a 4 personnes, ça c'est vraiment très stable depuis 7 ans, il y a une ou deux personnes qui ont bougé, mais c'est très stable. Et de plus en plus, alors parmi ces 4 personnes, on écrit des articles, par exemple moi j'écris pas mal de choses, mais il y en a qui ne font plus que graphisme et accompagnement de texte, c'est-à-dire qu'en gros, le contenu du journal, il est surtout fait par des gens qui nous proposent des choses et avec qui on fait des allers-retours pour peaufiner leurs propositions, la critiquer, l'amender, la diviser par deux, au contraire leur dire c'est génial.
4: Moi je voudrais prendre des nouvelles justement de certains sujets qui avaient été abordés dans les numéros précédents, entre autres c'était des travaux d'aménagement de la route qui monte dans le Vercors avec des points justement d'observation. Je crois que c'était pour laisser passer justement des cars de touristes.
5: Ouais, alors ouais, là tu fusionnes un peu deux projets en un, mais le projet principal sur lequel il y a eu une lutte ces dernières années, ça s'appelle Sublime Route du Vercors. C'est un projet, c'est surtout un label touristique porté par le département de la Drôme, et effectivement il y avait pas mal de millions d'euros fléchés pour aménager des

0: belvédères au bord de toutes sortes de routes dans le Vercors, parce qu'on a la chance d'avoir des routes magnifiques, enfin qui offrent des points de vue magnifiques. Et du coup, il y a toute une lutte pour dire que voilà, c'était pas le type de tourisme, ce tourisme motorisé, c'était pas celui dont on avait envie. On a fait plusieurs manifs. Je t'avoue que depuis 2-3 ans, il se passe plus rien du tout sur cette lutte. C'est-à-dire qu'en gros, ils ont fait leurs aménagements sur les 3-4 sites. Au départ, il y en avait 17 de prévus. Il y en a beaucoup sur lesquels, de toute façon, ils n'avaient pas la maîtrise foncière. Je pense que notre mobilisation, ça a contribué peut-être pas à supprimer complètement des sites, parce que s'ils ne l'ont pas fait, c'est aussi pour d'autres raisons, mais en tout cas à leur mettre la pression pour que ce soit un peu plus écologique la manière dont ils le fassent. Mais malheureusement, on a eu droit à un peu du béton, du coulé, du paysagisme, enfin bref, des gros aménagements qui ont coûté très très cher. Et on a toujours le problème, c'est que Sublime Route du Vercors, c'est surtout un label touristique qui est mis en valeur sur Internet. Et donc, on a des caravanes de voitures de sport qui viennent se balader dans le Vercors. Et alors que c'est déjà une nuisance énorme, les motos aussi. Et ça diminue pas, quoi. En tout cas, c'est clair que ce projet ne fait pas en sorte de faire diminuer ce truc-là. Voilà, mais c'est une lutte qui est un peu terminée, parce que voilà, en gros, là, il y a plus de... Ils ont fait ce qu'ils avaient envie de faire.
1: Donc on va passer un peu sur le numéro 16 aussi, pour comprendre un peu comment sont abordés les articles, le sommaire. Ça commence avec un article sur la sécurité sociale de l'alimentation. Il y a un projet qui est en cours et qui semble se démarquer un petit peu de ce qui se passe ailleurs sur le territoire, justement sur ces différents projets nationaux de sécurité sociale de l'alimentation.
0: Oui, alors moi je vais pas pouvoir raconter précisément le projet de sécurité sociale de l'alimentation sur le Vercors, parce que je fais pas personnellement partie du collectif qui a lancé ça, mais on avait très envie, en tout cas à l'effeuiller, de relayer l'initiative. En fait, c'est ce qu'on fait souvent. À la fois on parle de lutte, comme ce dont je viens de parler, la Sublime Route du Vercors, on a sur plusieurs numéros, et donc 2-3 ans de suite, on relayait en fait un peu l'historique de cette lutte, ce qui se passait. Il y a eu la lutte contre la carrière, une carrière de pierre à Saint-Nazaire aussi, lutte victorieuse celle-ci. Et puis effectivement, dès qu'il y a des initiatives un peu qui nous parlent, sympas, que ce soit des associations, des collectifs, donc là le mouvement pour une sécurité sociale de l'alimentation, c'est plus un collectif, on le relaye. Et là, c'est quelqu'un qui fait partie du groupe qui nous a écrit un article. Et donc c'est lancé depuis le mois de décembre. Là, c'est tout récent. Et donc, de mémoire, voilà, je te dis, je suis pas spécialiste du sujet, mais il y a une douzaine de points de vente, il me semble, une bonne douzaine de points de vente sur tout le territoire, qui permettent d'acheter à des producteurs avec un système de mutualisation où, en gros, les gens qui ont un peu plus de sous, tout le monde cotise, et les gens qui ont plus de sous, cotisent, donnent plus de sous, et tout le monde a droit à la même chose dans son panier, voilà, à la fin du mois. Je te fais un gros résumé à la louche, hein. voilà. Mais en gros, on explique un peu dans cet article comment ça marche.
1: Ah oui, puis c'est un projet qui a été, justement, ce que vous expliquez un peu dans l'article, qui a été lancé par des producteurs, pas par une association ou autre. C'est vraiment les producteurs qui sont à la base de ce projet-là.
0: Oui, c'est vrai, beaucoup, ouais. Oh, ouais, effectivement, c'est beaucoup des producteurs. Et puis dans l'article, on rappelle un petit peu aussi des petites choses sur la sécurité sociale de la santé, comment elle est née aussi après la guerre, voilà, pour faire un petit parallèle. On met une petite carte qui recense tous les lieux conventionnés, on appelle ça conventionnés, par la sécurité sociale de l'alimentation, c'est-à-dire où on peut, qui sont dans ce système-là, et c'est effectivement tous les producteurs locaux de toutes sortes de choses, des fruits, des légumes, de la viande. Voilà. Donc là, dans le dernier numéro, c'est cette initiative-là qu'on relaye. Mais voilà, des fois, ça peut être toutes sortes d'autres associations qui ont une activité au niveau social ou écologique.
1: Dans ce numéro, il y a aussi d'autres articles qui sont axés sur le monde paysan, le monde des agriculteurs. Entre autres, il y en a un sur les paysans, le syndicalisme, et entre autres, la DNC, voilà, la dermatose nodulaire contagieuse. Comment ça se passe un petit peu, justement, dans le Royan Vercors? Est-ce qu'il y a une dominante de la FNSEA, de la Fédération paysanne, ou de la coordination rurale? Toi, quelle est un peu la dynamique?
0: C'est pareil, je ne pourrais pas te dire précisément quelles sont les dynamiques, parce que je suis pas agriculteur directement, j'ai pas participé aux manifs, etc. Mais du coup, là, dans le journal, on a on a donné la parole à un éleveur, un copain à nous, qui est éleveur de vaches depuis pas très longtemps, depuis 2-3 ans, et puis qui raconte un peu son, justement, tout ce qui se passe dans sa tête, le malaise qu'il a à partager des manifs avec des gens de la coordination rurale, et en même temps, le malaise qu'il a vis-à-vis de, voilà, de la politique de l'état d'abattage des troupeaux, et comment tout ça, ça se mélange, et comment l'extrême droite est très présente dans le mouvement. En tout cas, lui, c'est comme ça qu'il le ressent. Voilà, donc c'est un bon exemple du type d'articles qu'on fait, qui sont beaucoup des témoignages situés, quoi, les gens qui parlent vraiment de leur situation. Et aussi à l'effeuiller, c'est l'occasion de rappeler qu'on aime beaucoup parler des agriculteurs. Voilà, on est sur un territoire rural et pour nous, c'est hyper important, dans quasi chaque numéro, de parler beaucoup, de donner la parole à des agriculteurs, des agricultrices, ou de parler de ces sujets-là. Comment les terres se transmettent, enfin voilà, comment une ferme collective s'organise. Et là, dans ce numéro, donc on donne la parole à un éleveur sur l'histoire de la dermatose, et aussi une interview d'un maraîcher de Saint-Jean-en-Royans, qui est issu du milieu agricole, donc qui n'est pas du tout sur le profil jeune maraîcher alternatif, etc., mais qui pourtant fait des légumes en bio depuis quasiment toujours, et qui a créé un marché de producteurs, et voilà, on a trouvé ce décalage un peu intéressant, et on l'interviewe pour savoir un peu d'où ça vient, sa démarche, et pourquoi il a eu envie de continuer à reprendre la ferme familiale pour faire pousser des légumes.
1: Oui, un agriculteur qui d'ailleurs ne demande pas d'aide, veut s'en sortir tout seul. Il donne l'exemple de ses parents, de ses grands-parents, et du coup, justement, en disant « je suis un producteur local, je ne travaille pas à l'exportation, donc mes débouchés sont justement les consommateurs de la région, et donc c'est vers eux uniquement qui va ».
0: Ouais, effectivement, il revendique beaucoup le fait de n'avoir même pas demandé la dotation jeune agriculteur. C'est un maraîcher qui est jeune, hein, qui a, je dirais, 35 ans. Voilà, jamais aucune aide, et puis que même quand il a une galère, une grêle ou des choses comme ça, bah, il fait le dos rond, entre guillemets, et puis voilà. Après, c'est quelqu'un qui travaille énormément, donc il y a un rapport au travail qui serait questionnable, je pense, et qu'on va continuer, je pense, à creuser dans les prochains numéros. Moi, j'aurais bien envie qu'on aille aussi voir les maraîchers qui se revendiquent un peu plus, voilà, qui travaillent plus en collectif, en GAEC et avec des woofers, et puis de voir aussi qu'est-ce qu'ils y mettent comme sens dans leur rapport au travail, à pas forcément non plus passer sa vie à bosser et à désherber ses légumes. Enfin voilà, c'est des questions qu'on travaille et qu'on aime bien travailler, quoi. Toutes ces questions de la production de nourriture sur notre territoire. Et en essayant d'être pas trop sectaire, justement, de pas aller voir que les gens qui, entre guillemets, pensent comme nous, mais d'avoir une vision un peu large. Je pense que c'est un des rôles du journal aussi, d'essayer de faire des liens. Évidemment qu'on est très étiqueté écolo, voire bobo, voilà, comme dans tous les territoires ruraux, dès qu'on a un discours sur l'écologie, de toute façon, on a vite une étiquette, mais on essaye de montrer comment sur ce territoire on a aussi quelque chose qui nous rassemble sur ce territoire-là, qu'on aime tous à notre manière, enfin voilà, d'essayer de pas alimenter les clivages, en tout cas pas plus que ça, quoi. Dans le numéro d'avant, justement, c'est l'occasion de dire qu'il y avait un très bon, très beau texte écrit par une jeune habitante du Royan qui est issue d'une autre campagne à l'autre bout de la France et qui réagissait à des tags qu'on a pu voir, des tags ici bobo écolo dehors. Bon, il y en a qu'un seul sur tout le territoire, hein, ça va. Je pense qu'il y a des endroits où c'est pire, et puis qui s'est transformé en c'est beau dehors, et puis finalement ça a jamais été recouvert, ce truc. Et elle, voilà, son texte, c'est une belle réflexion sur c'est quoi. On est toujours le bobo d'un autre, l'écolo d'un autre, c'est quoi, voilà, comment elle se sent dans le milieu social du Royan. Voilà, c'est des questions qui nous intéressent de travailler.
1: Et d'ailleurs, il y a une sorte de suivi, de suite à cet article, puisque dans le numéro 16, vous avez un article sur la tradition de la banderole sur cailloux.
0: Ah oui, c'est vrai.
1: Donc, avec deux photos, une photo donc qui avec une banderole justement accrochée, Vercors libre, Le Pen dégage. Une autre, Le Royan emmerde toujours, le racisme et la haine. C'est des choses qui se voient régulièrement, ces banderoles accrochées à la roche.
0: Non, c'est pas si fréquent, mais là, c'est la dernière que tu as citée, c'est une banderole géante qui était accrochée au rocher juste après les législatives en 2024, là, quand il y a eu cette grande peur que le RN arrive au pouvoir. Et donc, du coup, et quelqu'un du journal a retrouvé par ailleurs dans des vieilles diapositives d'un naturaliste qui était un personnage du Royan très connu, dans toutes ces diapos d'animaux, et ben cette petite photo d'une banderole accrochée aussi à un rocher, Vercors-Libre, Le Pen dégage. Et donc on s'est dit que c'était amusant de voir le parallèle qu'il pouvait y avoir. Voilà, le Vercors, c'est pas anodin comme territoire quand on parle d'extrême droite, quoi. C'est quand même la terre où il y a eu énormément de résistance et où les nazis ont massacré pas mal de gens en juillet 44. Et donc du coup, voilà, de faire ce petit parallèle et de dire que on pourrait dire qu'il y a une sorte de tradition de mettre des banderoles sur les rochers ici. Et c'était surtout l'occasion de quand même évoquer l'atmosphère actuelle qui est quand même très très inquiétante et fascisante. Et on s'est dit que c'était peut-être pas plus mal d'afficher en quatrième de couve clairement que qu'on était de quel bord on était, entre guillemets. Parce que voilà, évidemment, je dis qu'on essaye de pas faire de clivage, mais il y a quand même des choses sur lesquelles on a envie de... Voilà, on assume clairement d'être un journal qui a des positions, quoi. Et on trouvait que cette manière, juste une photo comme ça, c'était suffisant pour, voilà, un petit clin d'œil à de dire que qu'on espère que... Voilà, qu'on est contre l'extrême droite, quoi.
1: Et sans prendre parti, mais il y a quand même deux pages d'articles justement sur l'équipe municipale de Saint-Jean. C'est un bilan de l'équipe précédente, enfin l'équipe actuelle, puisqu'il n'y a pas encore eu les élections.
0: Oui, alors là aussi on a assumé, ça nous a un peu posé question. À un moment on s'est dit, comment on se positionne par rapport au municipal, c'est quand même... compliqué pour un numéro qui est sorti début février de pas en parler du tout. On avait vraiment envie d'en parler. On aurait aimé en parler de manière plus large, c'est-à-dire parler un peu dans plein de petits villages différents, comment ça se passe. Et puis malheureusement, comme d'habitude, manque de temps, manque de gens qui nous proposaient des choses, manque d'infos. On n'a pas le temps, en gros, d'aller chercher les infos et de faire du vrai reportage sur tout le territoire. Donc on a parlé de ce qu'on connaît le mieux, qui est le village de Saint-Jean-Royan, où il y a l'équipe sortante qui se représente, qui est sans étiquette, mais qui a une politique très à droite. En tout cas, le maire sortant était LR, et également vice-président au département. Et puis, il y a une liste plus participative, en tout cas, qui porte plus de valeurs écologiques et sociales, on va dire, qui se présente en face. Il y a 5 ans, cette liste avait perdu à 40% contre 60. On pense que cette année, ça sera sans doute un peu plus serré. Et du coup, oui, on a assumé dans cet article de dire qu'on était, voilà, de dire que on n'allait pas faire semblant d'accorder la même valeur aux deux listes, qu'on a clairement une préférence pour l'une des deux, et de refaire un petit résumé de toutes les choses qu'on a pu critiquer sur les deux mandats précédents. Porté par la municipalité de Christian Morin, quoi, de droite, quoi, et sans dire c'est pas parce qu'ils sont de droite, mais en donnant des exemples concrets de projets qui nous plaisent pas du tout. Il y a eu un projet d'installation de vidéosurveillance, par exemple, qui heureusement ne s'est pas fait par manque de sous. Il y a un projet d'ouverture d'un bricomarché, alors qu'il y a plein de qui menacent directement des commerces locaux, notamment Gamme Vert, une quincaillerie, etc. Donc même des commerçants entre guillemets de droite sont complètement contre, et on n'a pas compris pourquoi l'équipe municipale s'accrochait tant à ce projet, et ça va se faire malheureusement, parce qu'ils se sont beaucoup accrochés. La manière de prendre les décisions, de pas communiquer, de donner beaucoup de sous au club de rugby, parce qu'on a une équipe de rugby assez forte, mais vraiment des budgets énormes pour des choses qui nous paraissent un peu, voilà, des salles de muscu, des tribunes, des machins comme ça, quand on voit les écoles maternelles à côté de ça, on va pas dire tomber en ruine, mais en tout cas avoir un gros manque de financement. Donc voilà, tous ces trucs là on fait un petit rappel de tout ce qui nous plaît pas, et puis j'en ai loupé, pour dire que, voilà, et là on a assumé un positionnement.
1: Et dans ce numéro 16 également, il y a un roman photo, enfin bref de comptoir, il me semble pas qu'il y en ait eu auparavant.
0: Alors ça c'est assez nouveau, et ça j'avoue qu'on a pas mal misé sur les blagues dans ce numéro. On a la chance d'avoir quelqu'un qui nous a proposé de nous en produire plein de blagues. C'est quelqu'un qui adore inventer des dialogues humoristiques et des blagues. Et du coup, on a mis ça sous forme de roman photo qui s'appelle Bref de comptoir, parce que c'est tous des photos qu'on a prises dans un bar, dans une vraie brasserie. L'idée c'était de faire 4 pages un peu légères, enfin légères, grinçantes, en tout cas, de blagues sur l'actualité. Du coup, pas du Royan-Vercors forcément. Un peu sur le Vercors, il y a un peu des blagues sur on va raser une forêt pour faire des rouleaux de papier toilette pour les entre guillemets les bobos du Diwa, ça c'est une des blagues, et puis il y en a d'autres qui parlent du bouquin de Sarkozy, quoi, par exemple. Voilà, et on s'est bien amusé à faire ça, et on a plutôt des retours assez positifs pour l'instant, les gens ça les a bien fait rire. Voilà, et ça c'est un peu nouveauté sur ce numéro.
1: Mais c'est assez réussi justement, cet humour qui est un peu cynique, mais qui fait mouche, avec justement des photos assez humoristiques également. Non, c'est 4
0: pages. Ouais, on s'est déguisé beaucoup pour décrire aux gens qui écoutent la radio. On est habillé de manière assez loufoque, et de manière à ce qu'on nous reconnaisse pas trop, parce que voilà, on nous reconnaît quand même un peu, et c'est pas grave, et ça fait partie de la blague aussi, c'est que les gens disent ah, je t'ai reconnu dans les feuillets, c'est toi qui dis telle blague ou telle blague. Et puis voilà, quoi, des espèces de tenues un peu loufoques pour contribuer au deuxième, voire au troisième degré des blagues qu'on est en train de dire ou des dialogues qu'on est en train de faire.
1: Et puis, parce que vous êtes justement au pied du Vercors, donc une zone naturelle, il y a également des pages plus le côté naturaliste, donc là avec un article sur les chauves-souris, un autre sur l'alière. Là, c'est quelque chose qui est assez régulier également dans les feuillets.
0: Ouais, on aime bien, depuis le début, on aime bien quand même laisser une part importante au vivant de manière générale, quoi. Donc, que ce soit la faune et la flore. C'est sous différentes formes, mais une forme qu'on aime bien, c'est ce qu'on appelle le bottin botanique, quoi. C'est juste que quelqu'un qui nous dessine une planche botanique et puis écrit avec sa jolie écriture à la main, quoi, à côté, ce qu'il ou elle a envie de raconter sur cette plante. Là, c'est l'alière, donc c'est une plante qui a plein de propriétés culinaires. Et donc, du coup, bah, il y a une petite planche qui montre un peu cette plante avec écrit à côté toutes ses propriétés, des traditions, des légendes, des fois on fait. Les chauves-souris, on a eu aussi la chance d'avoir une contributrice qui nous a fait un très joli dessin de l'oreillard montagnard, qui est une petite chauve-souris montagnarde qu'on aura peu la chance de voir, parce que même les scientifiques qui étudient les chauves-souris, je pense, en attrapent rarement. Mais du coup, bah, c'est l'occasion de parler de toutes ces petites bestioles qui tournent autour de nos têtes le soir et de raconter comment on est content qu'elles soient là et comment faire pour leur donner un coup de pouce dans un monde qui leur fait de moins en moins de place. Voilà, en tout cas, on continue à aussi mettre le vivant un peu à l'honneur dans les feuillets. Ça, c'est un peu un point commun. Ça dure depuis 7 ans, on peut dire.
1: Et puis les feuillets, c'est aussi des jeux. Il y a un mot croisé. Il y a des kiki qui a dit une grosse connerie. Donc, beaucoup d'humour.
0: Oui, ça, c'est plus dans le registre des blagues. Mais oui, un petit quiz, effectivement. Un petit quiz pour comparer Louis Sarkozy à Jean-Claude Van Damme dans la magnificence de leur citation. Le mot croisé, on a la chance d'avoir un copain qui nous produit un mot croisé. Là, ça fait maintenant au moins 3 ou 4 ans qu'à chaque numéro, ils nous en fait un. Là, on a trouvé une autre personne qui fait des mots croisés. Donc peut-être que dans le numéro, si on en sort un avant l'été, on aura plusieurs mots croisés et encore plus de jeux. Quoi. Voilà, produits localement. Et aussi sans intelligence artificielle. On pourrait aussi revendiquer ce petit logo que j'ai vu dans le journal L'Âge de Fer. Voilà, c'est le fait que les feuillets soient un journal papier, c'est hyper important pour nous, que ce soit un objet qui soit beau, qui circule de main en main, et puis voilà, qui soit pas produit avec des algorithmes. Quoi.
1: Et donc, comme on disait un peu au début de l'émission, les feuillets, c'est une diffusion locale, une diffusion donc parce que vous êtes un média de proximité. On peut se le procurer en vous commandant des numéros, et d'ailleurs, vous avez également un article, Les archives de Les Feuillets, où vous expliquez clairement votre volonté de faire du papier, et où donc il n'y a pas de site internet regroupant les articles, les dossiers, les illustrations.
0: Tout à fait. Alors après, oui, ça nous arrive d'envoyer des numéros, mais c'est quand même assez rare. En général, les gens qui nous demandent des numéros, s'ils habitent pas trop loin, on les encourage à venir plutôt... Bon, déjà parce que les frais postaux, ça coûte extrêmement cher. Mais voilà, venir plutôt soit nous rencontrer pour avoir les anciens numéros. Voilà, après, des gens qui sont comme toi à l'autre bout de la France, et ben oui, la poste est quand même géniale pour ça. Et puis, on raconte effectivement dans cette petite brève que nous, les archives, on envoie effectivement un exemplaire à la BNF à Paris, à chaque parution. Donc, ça sera pour les historiens du futur qui travailleront sur la presse pas pareille, la presse alternative du début du 21e siècle. Voilà. Et puis sinon, on a quand même un petit carton qui est chez moi avec encore pas mal d'anciens numéros, mais pas mal. Voilà, on n'a pas non plus de quoi faire 50 collections complètes, quoi. Ça commence à s'amenuiser. Mais on est content de ça. Et puis là, on raconte aussi qu'on. Voilà, site internet, ça serait beaucoup de boulot de comment dire, de le créer, de l'entretenir, de faire un index correct pour que les gens puissent chercher par thème. Voilà les anciens articles qui les intéressent. Donc plutôt, on propose aux gens de venir découvrir les anciens numéros sur papier. Il est aussi présent, il y a la collection complète à la médiathèque de Saint-Jean, tout simplement. Donc voilà, c'est tout simplement possible d'aller le consulter en allant dans une belle bibliothèque.
1: Et pour les Alsaciens et les Alsaciennes, ou ceux qui passeraient en Alsace, j'ai également la collection complète. J'en suis fort, fort content, parce que c'est, à chaque fois, c'est une découverte. Enfin, ils sont super beaux, justement, de par la rhizographie, là, ce travail autour des couleurs. Ça aussi, quand même, ça doit demander une certaine technique, une certaine connaissance mise en page, parce que c'est pas évident.
0: Oui, on a la chance d'avoir une membre du comité de rédaction qui nous fait la maquette depuis maintenant. Ça fait bien 3 ou 4 ans que c'est elle qui fait la maquette. Et clairement, depuis son arrivée, on est monté en qualité. Parce que du coup, on utilise quand même 4 couleurs en tout. Mais des fois, tout sur la même page, ce qui permet de reproduire un peu comme une quadrichromie, une photo, mais avec des tons un peu sépia. Enfin, il y a un côté très artisanal, très artistique. Et puis tout simplement, sinon, des pages où le texte est d'une couleur, les illustrations de l'autre, et il y a tout un travail. Elle fait extrêmement bien ce travail sur les couleurs et de mise en page, et puis voilà, j'espère qu'elle va continuer à bosser avec nous, parce que le jour où elle nous quittera, il va falloir trouver quelqu'un qui prenne le relais. Ce sera pas facile, c'est pas des choses très faciles à s'approprier comme compétence quand même, maîtriser des logiciels et du graphisme comme ça.
1: Et on parlait un peu de l'équipe, là il est précisé que pour ce numéro, tu es le directeur de publication, mais il y a bien précisé pour ce numéro, donc c'est un poste tournant ?
0: Tout à fait, ouais, on a fait ce choix-là de dire, puisqu'il faut un directeur de publication, notamment parce que un procureur nous est tombé sur le dos il y a on va dire 3 ans, on a eu failli avoir un procès pour une histoire de photomontage, on avait mal flouté les visages, pas signalé que c'était un photomontage. On a failli avoir une grosse amende et on s'en est tiré avec un rappel à la loi. Donc on est bien content, mais dans le rappel à la loi, le substitut du procureur nous a bien dit que par contre, il fallait se mettre en règle sur tout le reste, donc numéro ISSN, directeur de publication, que sinon là on allait y avoir droit. Donc voilà, depuis on est un peu plus rigoureux là-dessus et on sait que on voit qu'il y a d'autres journaux qui font ça et que c'est accepté de dire qu'à chaque numéro on change de directeur ou de directrice de publication, comme ça. C'est pas une seule personne qui est identifiée. On prend tour à tour la charge d'être, la personne que la police appellera s'il y a une plainte, déposée contre le journal. Mais voilà, depuis cette histoire il y a 3 ans, on a eu aucun souci.
1: Et on n'a pas précisé non plus, on n'a pas parlé, de du rythme de parution. C'est un petit peu aléatoire. C'est quand vous avez le temps, quand il y a des sujets à traiter, des articles.
0: Ouais, c'est pas si aléatoire que ça. On est vraiment assez stable sur 2 numéros par an, je dirais, depuis 4 ans. C'est-à-dire, en gros, pendant pas mal d'années, on a réussi à en sortir un avant les vacances de Noël et un en fin de printemps, début d'été, fin juin. Là, on a beaucoup traîné depuis le numéro qui était sorti fin juin. Là, on l'a sorti début février, donc il était vraiment temps qu'on sorte. Les gens commençaient à vraiment nous attendre. Et voilà, parce qu'effectivement, c'est plus en plus dur de trouver le temps aussi dans nos vies de faire ce travail de rassembler des textes, de faire les allers-retours, de faire la maquette, le graphisme, etc. C'est un gros boulot, surtout sur le dernier mois avant l'impression. Et on est très très content que le journal continue d'exister. Ça nous passionne de faire ça, mais c'est vrai que c'est dur de trouver le temps. On est tous bénévoles, je rappelle. Donc là on est vraiment sur 2 par an et j'espère qu'on va en sortir avant l'été pour réaccélérer un petit peu. Mais voilà, c'est ça notre rythme là. C'est ce qu'on arrive à faire. Et donc on commence déjà à réfléchir à du contenu pour le prochain, pour pas trop être en galère justement au dernier moment, de se dire ah mince, en fait il nous manque 2 pages, il nous manque 3 pages. Voilà. C'est toujours un défi en gros d'arriver à remplir ce journal avec des choses de qualité aussi, parce que ce que je peux rajouter aussi, c'est qu'il y a des gens qui nous proposent des choses avec lesquelles qu'on trouve pas de très grande qualité, alors du coup on leur dit, et puis des fois ils se vexent. Enfin, il y a un travail de sélection éditoriale qui est pas évident aussi à faire, et qu'on fait quand même, parce qu'on pense que c'est ça qui fait que les gens aussi nous achètent et continuent à aimer nous lire. On a eu vraiment ce retour là, c'est que il y a une certaine qualité, quoi. On essaye de pas raconter n'importe quoi, ou qu'en tout cas ce soit des textes un peu de qualité qui sortent.
1: Merci Lucas pour nous avoir présenté les feuillets, donc ce dernier numéro. On a bien compris que les feuillets principalement diffusés donc sur le Royan Vercors, hein, donc il faut se déplacer pour les auditeurs auditrices qui habiteraient dans la région. Je pense entre autres aux auditeurs et auditrices aussi de Radio BLV, puisque nous sommes diffusés sur Radio BLV. Écoutez, ça vaut le détour d'aller jusqu'à Saint-Jean et puis de partir justement à la recherche du dernier numéro de l'Effeuillé. Merci beaucoup.
0: Tout à fait. Et alors, je peux préciser aussi qu'on est quand même à Saint-Marcelin, à la librairie Le Marque-Page. Donc, c'est un tout petit peu au bord du Royan, quoi, plutôt vallée de l'Isère. On est au magasin de producteurs de Lécancière, qui est plutôt, on va dire, pas très loin de Romans, sur Isère. Voilà, entre Saint-Marcelin et Romans, on va dire. Et puis, également, je crois que j'ai déposé quand même quelques exemplaires à Cray, dans une librairie qui vient d'ouvrir, ou une bibliothèque autogérée. Je sais plus exactement comment elle s'appelle. C'est sur la place centrale de Cray, et j'ai déposé quelques exemplaires pour que les gens de Cray puissent aussi nous, voilà, au moins savoir qu'on existe, parce qu'on est quand même qu'à une heure de route.
1: Sur Cray, on profite également pour saluer les copains copines du journal Ricochet, et également Radio Saint-Féréol, qui diffuse également les autres voies de la presse. Merci à tous de nous diffuser, de nous écouter, de lire les feuillets Ricochet. Merci Lucas.
0: Merci Jocelyn, à bientôt.
1: C'était les autres voix de la presse avec Lucas pour les feuillets, les dessous du Royan Vercors. À la semaine prochaine, d'ici là.
2: On va se diriger ton stylo.
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10: La mécanique aléatoire, c'est une heure de musique prise au hasard dans la discothèque de Canal B. On commence aujourd'hui cette émission avec Jermaine Dupri.

Jermaine Dupri et Jay-Z en featuring sur Money It A Fang, un titre tiré de son premier album intitulé Life in 1472, le 14 c'est le J de Jermaine, la dixième lettre de l'alphabet plus le D de Dupri, D c'est la quatrième lettre de l'alphabet, je vois, vous avez compris, et le 72 c'est tout simplement son année de naissance. Alors pour enchaîner et pour faire une bonne transition, je me suis dit que ça serait idéal de trouver un album de 1972, eh bien j'en ai un sous la main, et c'est celui de Steely Dan, Steely Dan dans la mécanique aléatoire.

Do It Again, Steely Dan, Do It Again, un morceau tiré de Can't Buy a Thrill, le premier album de ce groupe fondé et mené par Donald Fagan et Walter Becker. Ces deux-là se sont liés d'amitié quand ils ont découvert qu'ils avaient une passion commune, des passions communes, au moins deux, l'une pour Charlie Parker et l'autre pour Frank Zappa et puis aussi pour William Burroughs. Ça, c'est moi qui dis ça, qu'il suppose, hein, puisque le nom du groupe vient d'un des romans de William Burroughs, Le Festin Nu. Et si vous voulez plus de précision sur la signification du nom du groupe, ne comptez pas sur moi, hein. Je veux pas d'ennui avec la police des mœurs et de la vertu. Tapez sur votre ordi William Burroughs, Steely Dan et vous aurez, je pense, facilement la réponse.

Jane's Addiction en 1988 avec Jane Says, un titre extrait de Nothing's Shocking, leur premier album studio. Le précédent, c'était un live. Alors, j'aurais pu vous dire que c'est un album qui a marqué son époque, ou du moins l'année 88, mais est-ce que j'ai besoin de me justifier ou trouver une excuse auprès de vous pour vous passer un groupe qui, c'est vrai, je n'affectionne pas particulièrement, tout le contraire du suivant, Girls dans la mécanique aléatoire.

Eh bien oui, on peut avoir le cerveau en compote et être complètement parano et écrire ce genre de choses. Et surtout, douce et bien les chanter. À l'instant, c'était Brian Wilson, ou plutôt les Beach Boys avec Till I Die sur Surf's Up, un album sorti en 1971. Un album qu'on peut aimer autant pour ses qualités que pour ses défauts. Là, je parle pour moi. Et puis, avant les Beach Boys, c'était Girls. Girls, le groupe de Christopher Owens et de Jet Junior White avec un Ebony, un titre de 2011, extrait de Favors and Holy Ghost, leur second album. Et oui, puisqu'en 2012, Christopher Owens décidera de se lancer dans une carrière solo sans prévenir son petit camarade. Et pour White, ça a été un choc. Bon, il se doutait bien que ça allait arriver, mais pas comme ça. Hein. Pourtant, il aurait dû se méfier, Junior, hein, parce que sur cet album, il y a une chanson intitulée Forgiveness, où Owens chante « Tu devras me pardonner ». Et je devrais te pardonner si jamais nous devons passer à autre chose. Passer à autre chose, c'est ce qu'on va faire. Mais avant ça, on va écouter encore un titre de Girls. Pourquoi ? Parce que j'en ai envie, hein, tout simplement. Et ce titre, c'est Sing I Love You, Girls, dans la mécanique aléatoire.

Paul Oakenfold avec Foster Kill Pussycat, avec au chant Brittany Murphy. Brittany Murphy, chanteuse mais aussi actrice. C'est elle qui joue la petite amie d'Eminem dans 8 Mile. Hein? Vous ne l'avez pas vu, c'est pas grave. Et ce qu'on vient d'écouter est tiré de A Lively Mind, un album paru en 2006. Et celui-ci, eh bien, ah, vous en souvenez ? C'était en 2003.

Une triplette juste pour le plaisir. À l'instant, c'était les Dirt Bombs avec Stop, un titre tiré de Dangerous Magical Now, un album sorti en 2003. Et puis juste avant, c'était les Vines en 2002 avec Hot Hathaway sur l'album Highly Evolved. Et on a commencé cette triplette avec View et le titre Frozen Juice, un titre extrait de Done for the Whatever, un album sorti lui en 2003. Trois albums incontournables hein, du début de ce siècle. Ça, c'est pour leur faire plaisir. Eh bien non, je le pense vraiment. Je vous les conseille. On va quitter ce 21e siècle pour retourner au précédent avec Carla Thomas. Carla Thomas dans La Mécanique Aléatoire.

Betty Lavette avec He Made the Woman Out of Me, un titre de 1969 que j'ai trouvé sur une compilation intitulée Let Me Down Easy, sous-titré Betty Lavette in Memphis. Et puis avant Betty Lavette, c'était Carla Thomas avec Ideo, un single de 1970 que l'on retrouve sur une compilation, un best-of qui regroupe uniquement que des morceaux allant de 1968 à 1973. On va rester dans les années 70 avec B.B. King dans La Mécanique Aléatoire.

0: What I want to know now is what we're going to do.
1: Ah bah oui, voilà, c'est fini. 1 minute 26, c'est court, mais c'est bon. B.B. King en 1970 avec Nobody Loves Me But My Mother, un morceau un brin déprimant qui ouvre l'album Indianola, Mississippi, Seeds, le meilleur album de B.B. King, du moins son préféré. Indianola, c'est sa ville de naissance et sur cet album, on trouve du beau monde pour accompagner B.B. King. On trouve des gens comme Leon Russell, Carole King, Mary Clayton, Vendetta Fields et Joe Walsh, entre autres, et puis d'autres que je n'ai pas le temps de citer, pour un album suave. Je parle de la musique, hein. Suave comme le morceau qui va suivre, B.B. King accompagné par Carole King au piano électrique avec Chains and Things. Et ça, c'est dans la mécanique aléatoire.

On a commencé cette émission avec un morceau de rap, et bien on va la terminer avec un autre morceau de rap. On va écouter Black Alicious avec O2G, Black Alicious dans la mécanique aléatoire.

Eh bien voilà, c'est tout pour aujourd'hui. On se retrouve demain, même endroit, même radio, même heure. Voilà, c'est, oula, il est temps que je parte. Salut.

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0: Des écureuils, ben on a tout de suite en tête la 69. C'est le mode d'action du GNSA, Groupe National de Surveillance des Arbres. D'autres l'utilisent maintenant et tant mieux. Nous, on n'a pas d'armes en fait, on n'a rien. Notre seule arme, ce sont nos cordes et nos téléphones. Nous, on est dans la non-violence, je parle pour le GNSA, on est vraiment dans la non-violence. On essaye de faire comprendre les choses par non-violence. On y arrive, on n'y arrive pas. Mais en tout cas, c'est notre façon de faire, on fait du mieux qu'on peut.
1: Thomas Braille, on l'a rencontré à Juvisy en octobre 2025 lors d'une escale de l'expédition Bateau Labo. Et depuis cette conversation, le feuilleton judiciaire de l'A69 a dramatiquement rebondi. Vous verrez au cours de cette émission que ces militantes et militants écologistes désignés par le pouvoir comme d'épouvantables et dangereux éco-terroristes sont de fait, et même si ça peut en agacer certains et certaines qu'on le dise, des défenseuses et défenseurs du bien commun, du droit et de la légalité.
0: Je veux dire, aller s'accrocher dans un arbre c'est facile, mais l'idée à la base c'est de dire il y a des articles de loi, là vous avez une illégalité sur les espèces protégées, et nous, on est là parce que vous ne la respectez pas. Quand il y a des illégalités, ben en fait, la loi est la même pour tout le monde. Et quand il y a des arbres, quand on peut les sauver, bon sang, essayons de les sauver. L'oxygène qui rentre dans mes narines aujourd'hui me permet d'échanger avec toi, et toi pareil. On a des températures de plus en plus caniculaires, et à partir du moment où on aura de moins en moins d'arbres sur cette terre, il va faire de plus en plus chaud. Et c'est déjà le cas, en fait, quoi. Au lieu de renforcer les lois de protection parce que tout va mal, on ouvre encore plus les vannes. Carrément, en fait, on veut faire passer une loi pour déprotéger les espèces protégées. C'est n'importe quoi. Et on dit aux grands porteurs de projets qui veulent piller, eh bien allez-y, pillez encore plus, quoi. Je suis atterré, en fait, quoi. Je suis vraiment atterré, quoi.
1: Il va vous le raconter au cours de cette conversation, avant de se lancer dans ces luttes de défense du vivant. Thomas Braille n'était pas un militant chevronné, mais un citoyen lambda, père de famille et artisan.
0: Tout ça, je connaissais pas, moi, tout cet univers-là, en fait. J'avais jamais côtoyé de ZAD, je savais pas ce que c'était, en fait. J'avais jamais les zones d'action, les zones à risque. Tout ça, je connaissais pas avant la 69. J'avais fait des actions pour sauver des arbres, mais ça n'avait rien à voir de ce que vraiment une lutte. Je sais aujourd'hui ce que c'est que l'odeur des gaz lacrymogènes, je sais tout ça, mais je l'ai pas fait par envie, je l'ai fait par nécessité, en fait. Moi, je suis chef d'entreprise, quoi. J'ai une entreprise. J'ai perdu beaucoup d'argent depuis que je travaille pas. Après, je suis pas en train de pleurer, je suis pas en train de demander des sous. C'est un choix de vie, quoi. Et puis, on fait du mieux qu'on peut, quoi, quotidiennement. Donc, bien évidemment, il n'y a rien de facile. Mais on fait ça parce qu'on a des gosses et parce qu'on n'a pas envie de les laisser dans la galère, tout simplement, quoi. Voilà.
1: 15 octobre 2025, l'expédition Bateau Labo qui navigue en direction de l'estuaire du Danube fait escale à Juvisy, donc en banlieue parisienne, pour une table ronde où l'on rencontre Thomas Braille. Bonjour Thomas.
2: Bonjour.
1: Ça fait depuis 2019 qu'on t'entend à la radio, qu'on te voit sur écran, notamment un off investigation assez terrible sur l'A69 avec les écureuils et avec le GNSA, le Groupe National de Surveillance des Arbres. Aujourd'hui, on se rencontre fin octobre. Comment vas-tu ?
2: Écoute, ça va, on a eu le temps de s'en remettre, quoi. C'est vrai que ça n'a pas été une épreuve facile, parce que la dernière lutte, elle a mis nos corps à dure épreuve, et nos cœurs, oui, j'ai envie de dire même, à dure épreuve. Donc voilà, il y a eu des grèves de la faim, il y a eu des grèves de la soif. J'étais pas le seul à le faire non plus, hein. Je m'attribue pas la gloire de ces trucs-là. Mais bon, voilà, ça a été assez compliqué, ouais, vraiment, quoi.
1: Et là, ça va, vous vous êtes retapé, toi et tes copains écureuils?
2: Oui, parce que là, ça commence à faire maintenant un petit peu de temps que les choses se sont passées, donc on a eu le temps de s'en remettre. Après, si je dois parler personnellement, c'est vrai que des grèves de la faim, c'est assez dangereux. Enfin, moi, personnellement, j'ai fait 40 jours. Et on tape dans la graisse, et comme moi j'avais pas trop de graisse à la base, parce que mon métier est assez physique, et en fait on tape dans le muscle après. Et ça laisse quand même des séquelles, quoi.
1: Ça doit taper aussi dans le moral.
2: Bien sûr, ça tape dans le moral, après on va pas se mentir, les luttes elles sont assez compliquées, on n'est pas toujours en haut. Enfin, le moral il est jamais toujours en haut, un coup c'est en haut, un coup c'est en bas, ça fait le yo-yo en permanence, donc il faut se trouver des plages en fait où on se ressource. Moi mes plages de ressourcement c'est mon fils, quoi. Mon petit garçon, moi je me bats pour lui, et on a cette responsabilité en tant que parent de le faire. Donc si on n'a pas compris que nos gamins, on va les mettre dans une position délicate si on ne fait rien aujourd'hui, et ben en fait, voilà, faut pas faire de gamins, j'ai envie de dire, quoi.
1: Les gens comme toi, comme tes copains écureuils, sont souvent qualifiés d'éco-terroristes.

0: Alors, avant qu'on parte là-dedans, est-ce que tu pourrais nous rappeler ce que c'est que L350 alinéa 3, hein, vu que t'es un vilain voyou hors la loi?
1: En fait, moi, j'étais un citoyen lambda qui avait un travail, qui avait une famille.
0: Tu es arboriste, hein, c'est
1: moi,
0: comme ça qu'on dit.
1: Je suis arboriste grimpeur de profession, donc en fait, je grimpe dans les arbres en technique alpine. À l'époque, on disait grimpeur et lagueur, mais ils ont fait pas mal de bêtises avec les arbres, du coup, on a un peu remodeler ça, et aujourd'hui on a un travail plus éthique avec les arbres. Moi j'étais quelqu'un de lambda, et à un moment donné, dans la vie d'une personne, il y a des choses qui basculent, et on se dit qu'il y a des choses qui sont pas tolérables, et en fait c'est comme ça qu'on bascule vers peut-être une lutte plus profonde, mais enfin, tout le monde à un moment donné peut s'y mettre, c'est juste que, est-ce qu'on fait la bascule ou est-ce qu'on la fait pas.
0: Tu disais là, nous les écureuils, on fait pas ça par plaisir, ou pendant que vous luttez, vous n'êtes pas au boulot, vous occupez pas de vos familles. C'est aussi un prix très lourd à payer, c'est-à-dire que tu vois pas ton gosse et les sous, ils rentrent pas.
1: Non, mais en fait, c'est exactement ça. En fait, on nous fait passer pour des pulapis, hein, souvent c'est ça qui ressort, donc pulapis, d'éco-terroristes, de chômeurs, de tirs au flanc, comme quoi on tirerait sur les allocations, j'en sais rien, bon, enfin bref. Enfin, il n'y a pas que ça dans les luttes. Mais, bien sûr, il y a des gens, parfois, ils ont du temps à donner. Bon, ce sont des personnes que je respecte et qui sont hors système parce qu'ils trouvent que le système ne fonctionne pas. Ben, moi, je respecte leur point de vue parce que je trouve que le système il pourrait mieux marcher que ça. Et après, la grande majorité des gens, c'est des gens qui ont des familles. Parfois, peut-être oui, qui ont des petits crédits et qui font du mieux qu'ils peuvent. Ils essayent de cumuler le travail et puis le temps qu'il leur reste pour aller sur les luttes. Moi, je suis chef d'entreprise, quoi. J'ai une entreprise. J'ai perdu beaucoup d'argent depuis que je travaille pas. Après, je suis pas en train de pleurer, je suis pas en train de demander des sous. C'est un choix de vie, quoi. Et puis, on fait du mieux qu'on peut, quoi, quotidiennement. Donc, bien évidemment, il y a rien de facile. Mais on fait ça parce qu'on a des gosses et parce qu'on n'a pas envie de les laisser dans la galère, tout simplement, quoi. Voilà.
2: Avec des modes opératoires qui relèvent, je n'ai pas peur de le dire, de l'éco-terrorisme.
3: Et je veux redire que cela relève de l'éco-terrorisme.
0: Toujours avec Thomas Braille, l'écureuil, insistons sur ce gros mensonge du pouvoir consistant à faire passer les écologistes pour des terroristes. Or, que ce soit sur l'A69, les méga-bassines et autres luttes écolo, c'est supposé, hors la loi, défendre le droit et la loi, ici le respect de l'article L253-3.
1: Pour venir au L350-3 du Code de l'environnement, ouais, ça c'était en 2019, en fait, à Mazamé. Moi, j'étais jardinier pendant 10 ans dans cette ville. Et il se trouve qu'il y avait l'abattage d'un alignement de 9 platanes qui était à peu près âgé de 120 ans. Et j'ai appris qu'on voulait les abattre, sauf que c'était pas mon secteur de la ville que j'entretenais. On avait plusieurs secteurs, c'était divisé en secteurs, sauf que ces arbres-là, je les connaissais quand même. Et les anciens collègues sont venus m'alerter en me disant qu'ils voulaient les couper. Je me suis dit, tu vas aller parler au maire pour lui expliquer que c'est pas possible. Ces arbres-là, il faut les garder. Ils n'ont pas une vocation économique. Ils sont au bord de la route. Ils jouent un rôle de décarbonation, de dépollution, d'oxygénation, d'humidification. Et puis, une fois que j'ai eu parlé avec le maire, on a l'impression que tout se passe bien. Et puis, au final, c'est pas du tout le cas, en fait. On attend. On n'a pas de réponse de la municipalité. Et on sait très bien qu'il y a un truc pas bon qui se prépare. Ben en fait, ils ont abattu sur les 9, il y en a 3 qui ont été coupés, moi j'en ai sauvé 7. Et en fait, c'est de là que tout s'est enchaîné, c'est de là où, c'est pareil, j'ai basculé en me disant, mais en fait, c'est pas possible quand même, ces arbres-là, ils sont protégés par un article de loi qui interdit l'abattage des arbres d'alignement. Donc, et puis de là, de fil en aiguille, je suis parti 28 jours au ministère de la Transition écologique, m'accrocher devant le ministère pour expliquer clairement que la ministre qui à l'époque était Elisabeth Borne, que ces arbres-là, il fallait les protéger mieux que ça. On a travaillé 1 an et demi avec le ministère de la Transition écologique et au bout d'un an et demi, on a essayé de coller un décret d'application parce qu'une loi, normalement, elle est suivie d'un décret d'application. Et en fait, on s'est aperçu que le décret il était bien moins protecteur que la loi. Donc, en fait, c'était une régression permanente des protections environnementales. Et en fait, ça m'a complètement saoulé. Donc, je suis reparti plutôt en lutte dans les arbres, à monter une association, que d'essayer de croire aux paroles politiques. Et après, voilà, ça dépend aussi des gouvernements qu'on a. Mais bon, celui-là, c'est difficile de lui faire comprendre quelque chose, quoi.
0: Toi qui as eu l'occasion d'approcher cette femme de pouvoir, Elisabeth Borne, donc à l'époque qui était au ministère de la Transition écologique, toi qui as pu l'approcher, discuter un peu avec elle, je ne sais pas si cette personne a des enfants qui, comme nous tous, sont composés environ de 70% d'eau. Quelle impression t'as fait de cette personne? Est-ce qu'elle a un cœur et un cerveau qui fonctionnent? Bon, je me pose souvent la question, mais qu'est-ce que ces gens qui pilotent cet écocide-là ont dans le crâne et dans le cœur? Quel ressenti ça t'a fait?
1: Enfin, quand je regarde quelqu'un dans les yeux, j'ai toujours tendance à capter un petit peu ce qui se trame dans sa tête. Ces personnes-là, elles sont, j'ai envie de dire, il y a une forme de déconnexion quelque part, quoi. Elles sont soumises à des rendez-vous, elles font venir les gens, ça défile. Après, ce qui se passe intérieurement, pour la plupart, je pense que... je ne sais pas s'il y a quelque chose de vivant, en fait, dans ce corps, dans le corps de ces gens-là, en fait. Okay. C'est la question que je me pose. S'il n'y a pas de cœur, s'il n'y a pas de ressenti, s'il n'y a pas d'humilité, vous parlez en fait à des sculptures en plâtre, quoi. Moi, je trouve ça assez atterrant, quoi. Je ne sais pas, en fait, j'ai l'impression que l'humanité se vide de cette sensibilité profonde et j'ai l'impression que c'est voulu aussi, quoi. Si on n'a plus de sensibilité, ben, en fait, c'est la porte ouverte à avoir des crimes à la télé, avoir des gamins, enfin, moi, quand je pourrais parler de Gaza, mais... Enfin, je regarde même pas aller à la télé, je sais ce que c'est, un gamin qui va mourir, quoi, mais je sais pas, j'ai l'impression qu'on continue à regarder ça, et puis on peut bouffer son steak en même temps, quoi. Moi, ça m'attriste, en fait, quoi. Ouais.
0: Ouais. Je souhaitais ouvrir cet entretien sous un aspect juridique des choses, et puis bon, t'as compris la grosse ficelle, hein, de démontrer que, en fait, malgré ce que disent les médias dominants, les méchants sont pas ce qu'on essaye de faire croire à l'opinion publique. D'ailleurs, les tribunaux administratifs, comme celui de Toulouse, par exemple, l'a bien tranché sur la 69, hein, en disant, bah non, en fait, les promoteurs et les bétonneurs sont dans l'illégalité. Même chose pour les bassines de Sainte-Soline, etc. Juste revenir sur un petit paradoxe juridique, c'est que le groupe national de surveillance des arbres est une association reconnue d'utilité publique.
1: D'intérêt général.
0: Pardon.
1: Ah oui, c'est reconnu d'intérêt général et pas d'utilité publique pour l'instant.
0: Donc par l'État, ce même État qui envoie des fonctionnaires de police ou des gendarmes taper sur des gens reconnus d'intérêt général.
1: Oui, c'est des choses qu'on met souvent en avant. On dit, c'est tout le paradoxe en fait du truc, quoi. C'est-à-dire que en fait, nous, on ne part jamais en lutte avec le GNSA si on n'a pas les outils juridiques derrière nous et si on n'a pas vérifié qu'il y a des articles de loi qui sont bafoués. Parce qu'on a une équipe d'avocats bénévoles performants et performantes, et du coup, on creuse les dossiers, et on part jamais sur un dossier si on l'a pas travaillé, quoi. Je veux dire, aller s'accrocher dans un arbre, c'est facile, mais c'est pas forcément ça l'idée à la base. L'idée à la base, c'est de dire, il y a des articles de loi, là vous avez une illégalité sur les espèces protégées, vous avez une problématique là, et nous on est là parce que vous la respectez pas. Et le pire, c'est que c'est nous qui, entre guillemets, qui dérouillons, hein, parce qu'une fois qu'on nous attrape, c'est de la garde à vue, c'est des procès. Bon, moi, je tiens à rappeler quand même que sur la 69, j'ai pas été condamné, mais j'ai été appelé devant les tribunaux parce que j'avais bloqué donc justement l'abattage d'arbres qui étaient protégés par le L350-3, et j'avais aussi bloqué une pelle mécanique qui voulait abîmer le système racinaire d'un arbre. On touche toujours au L350-3, puisque que ce soit le houppier ou le système racinaire, la loi elle est valable pour l'arbre en entier, quoi. Et il se trouve que moi, j'ai été relaxé pour état de nécessité climatique. Et en fait, c'est assez rare, en fait, dans le domaine des défenseurs de l'environnement, d'être relaxé pour état de nécessité climatique. Donc ça prouve bien que la juge, elle a compris, en fait, le travail qu'on faisait. Elle a compris que le travail que l'on faisait, il était juste. Et voilà, et en fait, c'est toujours nous qui perdons notre temps dans les gardes à vue, dans les tribunaux, parfois avec des peines et des amendes et tout, alors que les autres en face, il ne leur arrive strictement rien la plupart du temps. Et c'est tout ça qu'on est en train de dénoncer aujourd'hui. Nous, on fait pas ça pour embêter, moi je fais pas ça pour embêter, moi je fais juste ça pour dire que quand il y a des illégalités, ben, en fait, la loi elle est la même pour tout le monde, et quand il y a des arbres, quand on peut les sauver, bon sang, essayons de les sauver. Parce que comme je le dis, l'oxygène qui rentre dans mes narines aujourd'hui me permet d'échanger avec toi, et toi pareil. Donc on a des températures de plus en plus caniculaires, et à partir du moment où on aura de moins en moins d'arbres sur cette terre, il va faire de plus en plus chaud. Et c'est déjà le cas en fait, quoi.
0: Comprendre aussi qu'il ne s'agit pas seulement que des arbres. L'arbre, en fait, en tant que représentant d'une grande chaîne, dont on fait partie, toi et moi aussi. L'arbre, l'eau, l'arbre, il n'y a pas de l'un sans l'une. Et voilà. Et nous, on est au milieu de tout ça.
1: Ouais. En fait, je suis en train de regarder mon téléphone en même temps que je te parle, parce que l'État, en ce moment, est en train d'essayer de faire passer une loi pour déprotéger les espèces protégées. Quoi. Voilà, aujourd'hui, on est le 15. Donc, ça s'est arrêté hier au 14 et la consultation publique. Donc, tout le monde pouvait laisser un commentaire. Et on a grandement relayé ça avec toutes les associations environnementales. Enfin, c'est quand même triste de se dire qu'aujourd'hui, on n'aura même plus besoin de demander des dérogations pour destruction d'habitats d'espèces protégées, même si je trouve que ces dérogations sont totalement à côté de la plaque, puisqu'on demande à détruire des espèces qui sont protégées. Mais bon, bref. Mais là, carrément, en fait, on veut faire passer une loi pour déprotéger les espèces protégées. En fait, ça veut dire que la filière bois, elle va pouvoir entrer dans les forêts, raser les forêts comme elle veut, quand elle veut. Ça veut dire des coupes rases, en veux-tu, en voilà, pour de la biomasse ou j'en sais rien. Sans demander de dérogation, en fait c'est open bar, ça veut dire qu'on va pouvoir chaluter n'importe où sans dérogation d'espèces protégées, parce que peut-être qu'à des moments, ben, y a des poissons qui se reproduisent à telle ou telle date. En fait, c'est n'importe quoi. Au lieu de justement renforcer les lois de protection, parce qu'on est en 2025, parce que tout va mal, ah ben en fait, on ouvre encore plus les vannes et on dit aux grands porteurs de projets qui veulent aller encore plus vite, qui veulent piller, eh ben allez-y, piller encore plus, quoi. Moi, je suis atterré, en fait, quoi. Je suis vraiment atterré, quoi. Voilà.
0: Là, l'État, en ce moment, la Macronie, puis les autres, ils sont en train de détricoter de grandes lois environnementales, mais certaines qui datent des années 70. Tu disais open bar, là, ils sont en train de tout défoncer. Et pour tout défoncer, d'abord, on défonce le juridique, les lois.
1: Oui, on le voit, il y a une vraie régression mondiale, même au niveau de la justice. On a l'impression que la parole politique, aujourd'hui, à partir du moment où certaines personnes sont au pouvoir, en fait, on a l'impression que ce qu'ils disent, c'est du pain béni, et puis on s'assoit sur ce que les magistrats ou les tribunaux pourraient dire. Et c'est là où il y a une vraie dangerosité, en fait. C'est que si on laisse tout ça comme ça en place aujourd'hui, avec tous ces politiques qui pensent que leur parole, c'est du pain béni, en fait, et qu'il faut s'asseoir sur les décisions de justice, ben, c'est le début des dictatures, en fait, quoi. Et ça, c'est plus possible, quoi. Il faut qu'il continue à y avoir une vraie séparation des pouvoirs. Il faut que les tribunaux puissent juger en toute impartialité. Il ne faut pas qu'il y ait de pression politique. Et ça, aujourd'hui, j'ai envie de dire, on le voit dans certains pays, c'est vraiment compliqué. Et pour en revenir à la 69, le 27 février, il y a une décision de justice qui a dit qu'il n'y avait pas de raison impérative d'intérêt public majeur pour la construction de cette autoroute. Et malgré ça, quelques mois après, on a un rapporteur public qui, d'ailleurs, je tiens à le dire, n'avait absolument pas étudié le dossier, qui est arrivé la fleur au fusil, qui a subi très certainement des pressions politiques, parce qu'il est tout blême quand il balançait ses arguments. Et le tribunal, à nouveau, a statué en faveur de la reprise des travaux. On appelle ça le sursis à exécution. Ça veut dire qu'ils ont le droit de continuer les travaux tant que l'appel n'est pas jugé. Mais après, on sait tous vers quelle finalité ça va. Quand ils seront à l'appel, ils diront au juge, écoutez, les travaux sont pratiquement terminés, on ne peut plus l'arrêter. En fait, c'est la politique du fait accompli. Et contre ça, on est contre. C'est pour ça qu'on continue à se battre. Mais là, ils travaillent de 4h30 du matin à 23h. Et en fait, ben, les riverains sont excédés. Ils travaillent sans dérogation. Ils ont demandé une dérogation il y a à peine 6 jours, alors que ça fait 2 mois qu'ils travaillent sans dérogation. On s'aperçoit aussi qu'il y a une entreprise de sécurité qui travaillait pour Atosca, et le gérant de cette entreprise de sécurité s'est fait attraper avec 6 personnes pour violence en groupe, en fait, j'ai plus les termes exacts. En gros, ils se sont fait attraper parce qu'ils ont incendié la maison d'une personne qui s'appelle Alexandra, qui avait des enfants, pour qu'elle parte plus rapidement, pour que les travaux aillent plus vite. Ils risquent jusqu'à quand même 20 ans de prison. Et ils ont été payés, ces gens-là, pour faire ces dégradations. Je laisse les auditeurs et les auditrices se demander qui a bien pu les payer, puisqu'ils travaillaient pour l'entreprise de sécurité, travaillaient pour Atosca, donc la société qui construit la 69. Donc, vous voyez, après, on nous traite à nous d'éco-terroristes. Enfin, voilà, il faudrait peut-être un petit peu pointer les vraies personnes qui sont incriminées, quoi, voilà.
0: Et pour ce faire, vivement conseiller aux auditeuristes de regarder le Off Investigation consacré à Macron et la 69, où, comme par hasard, on découvre que Macron a des copains qui ont des intérêts financiers dans cette affaire, voilà, et à se demander qui sont les voyous, et puis d'ailleurs on le voit aujourd'hui, hein, qui finit avec un bracelet électronique, voire même incarcéré, alors qu'il a été président de la République précédemment. Enfin, le sacré républicain en a pris un coup quand même. Hein, ouais.
1: Oui, bien sûr. Après, on peut creuser. Hein. Enfin, je pense que tout le monde est au courant maintenant. Mais Jean Terlier, c'est le député du Tarn, Renaissance, du parti du président de la République, qui s'attribue la gloire d'avoir été réélu une deuxième fois suite à la dissolution de l'Assemblée nationale. Il a été réélu parce que beaucoup de personnes ont fait barrage au Front National. Hein. Il a été remis en place à cause de ça. Et donc, sa femme travaille chez les laboratoires Pierre Fabre. Les laboratoires Pierre Fabre, c'est eux qui ont demandé la construction de cette autoroute, puisqu'ils ont investi au capital de la société Atosca, qui sont les constructeurs de l'autoroute. Et donc, il y a une vraie pression de la part des laboratoires Pierre Fabre qui veulent cette autoroute. Ensuite, on nous dit que cette autoroute, elle est d'intérêt public. Absolument pas. En fait, c'est les laboratoires Pierre Fabre qui l'ont demandé. Ils ont même mis une pression au ministère des Transports en disant que si cette autoroute ne se faisait pas, ils n'investiraient plus dans le sud du Tarn. Hein, d'accord ? Tout ça, ça a été révélé au grand jour par des cellules d'investigation de Radio France. Ça a été très bien fait. Tout le monde a compris aujourd'hui. La bataille de l'opinion publique, ça fait bien longtemps qu'on l'a gagnée. Mais en tout cas, le problème, c'est que cette autoroute, elle continue, quoi. Voilà.
4: L'idée, en fait, c'est quand même de fabriquer des autoroutes, des couloirs à camions qui permettent de sillonner l'Europe de Gibraltar à Rotterdam et de Bordeaux à Budapest. Ouais. Et ce petit bout d'A69, là, c'était finalement un bout de couloir qui leur manquait peut-être pour aller vers l'Est. Au-delà des enjeux locaux de faire plaisir aux notables du coin et à son usine, on se rend compte, grâce aux militantes et militantes de l'A69, que ce que vous avez vécu, en fait, on le vit sur tout le territoire national. Votre histoire, elle n'est pas isolée, c'est partout pareil. Faire des couloirs à camions pour notre chère Europe, au passage, faire plaisir à des marchands de béton, Bouygues, Vinci, Lafarge et compagnie, engraisser les copains, les coquins, c'est pas juste un enjeu local, et que votre histoire, elle est emblématique parce que c'est l'histoire de tout le territoire national.
1: Oui, bien évidemment. Après, on tient à rappeler en fait qu'il faut une autoroute en parallèle d'une nationale qui n'est pas saturée, quoi. C'est de là vraiment que tout est parti, en fait, parce que ça n'a pas de sens d'aller encore abîmer de la terre agricole. On est sur 400 hectares de terre agricole abîmée. Enfin, de la terre agricole, aujourd'hui, il va falloir se mettre à la tête qu'on en a besoin pour se nourrir. Le béton, le bitume, ça ne fera jamais manger personne. Ça remplit les poches de ceux qui le font, de ceux qui le bâtissent et ceux qui le construisent, des investisseurs, des actionnaires, mais ça n'a jamais rempli le ventre des enfants ou des familles qui habitent en France. Comme tu l'as très bien rappelé, en fait, une autoroute, en fait, c'est pour faire du flux de camions et du flux de marchandises. Ça profite aussi aux quelques voitures qui vont l'utiliser pour aller bosser un peu à droite à gauche. Mais 17 euros l'aller-retour pour 12 minutes de gagné. On tient à rappeler aussi que le coût pour un camion, c'est 60 euros l'aller-retour. Donc, est-ce que les entreprises routières de camions vont le prendre? On n'en est pas persuadé. C'est aussi la porte ouverte à manger encore plus de terres agricoles, parce que on sait toutes et tous très bien qu'à partir du moment où vous ouvrez une autoroute, en fait, vous mangez de la terre agricole et vous voyez naître des plateformes comme Ikea, Amazon, Decathlon, j'en sais rien, tous ces trucs-là. C'est vraiment une ouverture permanente, en fait, au grignotage de terres agricoles. Et ça, on n'en a vraiment pas besoin aujourd'hui, quoi. Je le dis, je le répète. On est sur la même problématique sur le canal Seine-Nord. 3300 hectares de terres agricoles, là, on a encore plus. C'est presque 10 fois plus que la 69.
4: Le fameux méga-canal.
1: Le fameux méga-canal, voilà, pour faire passer quoi, au final, des péniches où on va pouvoir mettre 4 ou 5 ou 6 hauteurs de containers que l'on voit sur les camions. Et donc là, une fois de plus, c'est pour aller encore plus vite. On tire des lignes droites, on scarifie le paysage français avec de l'eau qui va droit pour aller plus vite d'un point A à un point B. Et tout ça pour encore transporter de la marchandise qui, pour la plupart du temps, est inutile et consommable. Hein. Si c'est des vêtements qui sont fabriqués à l'autre bout du monde, ben, c'est pas des super qualités, ou tous ces gadgets, voilà. Ça, je pense qu'aujourd'hui, il faut vraiment faire gaffe à tout ça, quoi. Voilà.
4: On va faire une pause musicale de circonstance dans cette conversation avec Thomas Braille, avec Paloma, autre écureuil qui a séjourné dans un arbre de l'A69, au sommet duquel elle a composé des chansons, et notamment celle-ci, où elle s'adresse à l'arbre qu'elle a occupé, un arbre baptisé Noguer.

0: Paloma, l'écureuil chantante, avant de retrouver Thomas Braille, écureuil du GNSA, Groupe National de Surveillance des Arbres. Et on vous le racontait dans un précédent reportage intitulé « Noisettes et les écureuils ». Des écureuils, on en a aussi vu sur la grande mobilisation anti-mégacanal d'octobre 2025 à Longueuil-Anel, dans l'Oise, quand le samedi 10 octobre, quelques grimpeurs et grimpeuses ont accroché une plateforme en palette et une grande bannière dans un peuplier tremble baptisé Noisette par des enfants. Sur la bannière était inscrit « Grimper les centaines d'arbres menacés, danser, ça, on pourra pas nous l'enlever, occuper les 107 km de terre bientôt artificialisée ». On le rappelle, hein, avec ses 3300 hectares de terres stérilisées, le méga-canal est un projet écocidaire, doublé d'un scandale financier à au moins 10 milliards d'euros d'argent public. Or, dès le dimanche 11 octobre, des gendarmes et des policiers de la CNAMO, Cellule Nationale d'Appui à la Mobilité, la police des arbres quoi, sont intervenus pour faire tomber plateformes et bannières. Et comme on vous le racontait dans le reportage, des scènes stupéfiantes ont alors eu lieu, notamment quand des écureuils se sont adressés à des policiers de la CNAMO en les interpellant par leur prénom.
1: Alors comment ça va la CNAMO ?
2: Oh la CNAMO, les piétons ! Marius, tu vas apprendre à grimper ? Marius, comment ça va ?
1: Oh Marius, on pourra récupérer la banderole ?
3: Oh Marius, je viens pas dire bonjour ! Oh Max, Marius !
2: Allez la CNAMO, soyez cool, rendez-vous la banderole.
4: T'as fait ta photo, rends la banderole maintenant.
2: Je vais la chercher moi-même si tu veux. Comme ça on se dira bonjour. Allez Max, sois cool, rends-nous la banderole.
5: Ça va Marius, tu passes un bon dimanche? Il sert à quelque chose ton dimanche, t'aurais pas préféré être en famille? Tu vois l'échelle que t'as dans la main, tu te rappelles, c'était la même à la Calandre il y a un an.
2: Là où t'as failli tuer des gens.
5: Les deux là qui ont passé un an avec un corset, les vertèbres fracturées.

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1: Bonjour, je te vois porter
2: Salut,
1: ce porte-voix.
2: ben,
1: Tu es la personne qui.
2: C'est Nacho, j'étais un écureuil de la 69 du GNSA, le groupe national de surveillance des arbres, en fait, monté par Thomas Braille. J'ai fait plusieurs luttes avec le GNSA. Et en fait, c'est une méthode de militantisme qui nous permet de monter dans les arbres. On est des grimpeurs professionnels, on monte dans les arbres et en fait, on construit des cabanes pour éviter qu'on les coupe. Et ça, ça fait venir une brigade, la brigade à qui je parlais justement, que je tutoyais tout ça parce que je...
1: La fameuse CNAMO.
2: Voilà, la CNAMO, que je connais par leur propre prénom parce qu'on se connaît. En fait, ils sont là pour ceux qui s'armloquent, ceux qui s'accrochent dans les arbres, ceux qui se mettent en danger. Mais ils sont la plupart du temps plus dangereux, parce que sur la 69, ils ont fait tomber 7 camarades à moi, dont plusieurs qui sont restés plus d'un an encore, certes. Et il y en a encore qui ont des séquelles, et voilà. C'est une brigade qui est très dangereuse, qui agit très mal et très incompétente. Moi, qui est professionnel de grimpe, qui les trouve vraiment très incompétents au niveau grimpe. La preuve, ils utilisent une échelle, vous avez bien vu.
0: Ils n'ont pas inventé la tarte aux poireaux, ICO, c'est la CNAMO. Ils sont la risée de quelques écolos qui leur dressent le majeur bien haut.
2: C'est toujours la même brigade qui intervient sur toute la France. J'ai fait la 69, la LGV Toulouse-Bordeaux, le parc des dinosaures à Trévoux, c'est moi qui ai remporté la lutte avec Thomas Braille. J'ai fait Lyon-Turin, je fais à peu près toutes les luttes, du grand contournement de Valence, là où ils étaient la semaine dernière et qu'ils ont fait tomber une copaine à moi qui était sur une tyrolienne. Ils ont carrément coupé la tyrolienne et elle était dessus. On imagine un peu la chute. Ouais, ils ont des méthodes barbares et on les connaît, c'est toujours les mêmes. Toute mère, il n'y a qu'une seule brigade en France, ils sont 18 et on les connaît par cœur.
1: Que des hommes ?
2: Que des hommes, ouais. Ils ont, je pense, l'intention de recruter des femmes parce qu'ils se sont retrouvés sur la 69 avec des femmes qui se sont mis nues complètement, en fait. Et ils ne pouvaient pas les toucher et tout ça. Et là, je pense qu'ils sont en train de recruter, mais...
0: 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ICO, c'est la CNAMO. Ils sont rouges comme des alcoolos à force de nous mater de bas en haut.
1: Donc tu envisages de pouvoir te mettre nu toi aussi?
2: Bah moi ils viendraient m'attraper quand même, mais après moi ils me connaissent parce que bon, vu que je suis sur toutes les luttes, ils m'ont considéré là à mon dernier jugement que j'ai eu début août à Compiègne.
1: Ils vous ont de vite décroché d'ailleurs.
2: J'étais pas dans l'arbre quand ça s'est passé, mais mes copains y étaient parce que bon, moi je les ai aidés à monter dans l'arbre et après moi je fais ma vie, je me repose un peu aussi quoi. Quand je suis arrivé le lendemain, il y avait les journalistes, je montrais aux journalistes comment on grimpe, tout ça, c'était juste une action de communication. On n'allait pas occuper les lieux devant, en plein centre-ville de Compiègne, quoi. C'était juste pour informer les gens, on avait prévenu, tout ça, ils étaient au courant. Sauf qu'eux, ils ont voulu sortir les grands moyens, et là, ils ont déployé la CNAMO. Et la CNAMO, vu qu'ils me connaissaient moi, ils ont décidé de m'interpeller moi tout de suite au sol, alors que j'étais au sol. Et ils ont considéré que j'étais le leader d'Agiprop. La J-Prop, c'est une façon festive de faire la révolution. Du coup, même le procureur, il a dit, bon, bah non, j'ai rien contre vous, je vais pas faire de procès contre vous. Il a pas fait de procès, et puis voilà, quoi.
1: Il semble même que les policiers compiénois étaient eux-mêmes sidérés de la débauche de moyens policiers.
2: Ouais, tout à fait. Nous, le commissaire de police, on le connaît, on le voit assez souvent parce qu'on fait pas mal d'événements sur Compiègne. Et il le dit, quoi, bah vous êtes des personnes gentilles, on n'a jamais de problème avec vous. On comprend pas pourquoi on met autant de démesures comme ça contre vous, on voit pas ce qui se passe. Parce qu'ils savent très bien qu'on s'attaque à des projets. En fait, moi, j'ai une phrase, c'est quand vous mettez un banquier à la gestion d'un gouvernement, c'est comme mettre un alcoolique à la gestion d'une cave à vin. Lui, il est là pour faire du fric, en fait. Tous les vieux projets de 30 ans, comme que ce soit l'autoroute A69, la LGV Toulouse-Bordeaux, la LGV Lyon-Turin, le grand contournement de Valence, tous ces projets-là, en fait, si vous voulez, c'est des projets qui ont été enterrés il y a 30 ans, que Macron, lui, a dépoussiéré. Pourquoi ? Parce que ceux qui ont financé sa campagne électorale, c'est NGE, Bouygues, Vinci, et ils leur rendent service en leur offrant ces chantiers-là. Voilà, tout simplement. Il y a un documentaire qui est super, c'est Off Investigation, les dessous de la 69. Et là, vous allez voir, il y a tout le système financier de Macron, payé par Tosca, Rothschild, tout ça. C'est impressionnant, en fait.
1: C'est accessible sur YouTube, hein, et c'est remarquable.
2: Ouais, c'est ça, on peut le trouver facilement, même sur leur site. C'est même passé à la télé, je crois. Hein. Tout le monde est au courant.
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3: Depuis la 69, les écureuils du GNSA connaissent suffisamment bien les policiers de la CNAMO pour les interpeller par leur prénom, Thomas.
4: Oui, après, c'est vrai que j'ai pas la même approche, peut-être un petit peu, que toutes les personnes qui luttent avec les forces de l'ordre. Alors, je dis pas qu'ils font que de belles choses, hein, parce qu'on assiste à des choses parfois qui sont assez terrifiantes. Même moi, j'ai pris des coups de matraque, voilà.
3: En hauteur?
4: Pas en hauteur, non, j'étais au sol, ça c'était pour la 69. Mais en fait, moi, là où je suis vraiment intéressé, et là où je pointe vraiment du doigt, c'est les donneurs d'ordre, en fait. C'est les personnes qui les envoient sur le terrain pour nous faire subir ça, en fait. C'est après eux, moi, que j'en ai, en fait. Après, bien entendu, je dis pas qu'ils font que de belles choses. Je pense qu'il y en a qui sont contents d'aller peut-être casser de l'éco-terroriste, comme ils disent, mais je pense pas que ce soit la grande majorité de ces personnes-là qui soient contents d'aller faire le travail qu'on leur demande. Je pense qu'il y en a qui doivent être atterrés de voir qu'au final, ben, on se bat pour finalement les mêmes choses, on se bat pour leurs enfants et qu'on les envoie sur des terrains d'action qui... Je pense qu'ils préféreraient aller peut-être arrêter les narcotrafiquants ou peut-être s'occuper d'autres choses que de venir nous embêter à nous. Ça, c'est ma philosophie. Après, tout le monde ne la partage pas, je peux arriver à le comprendre. Mais oui, bien sûr qu'on se connaît avec ces gens-là, on fait le même métier qu'eux. On a des mousquetons, on a des baudriers. Quand j'étais à Vendigne il y a 2 ans, je connais le chef de cette section. Voilà. J'ai discuté avec lui, on a le même âge. J'ai échangé sur plein de choses avec lui. Bien évidemment, il était dans le dialogue pour essayer de me faire descendre. Ça n'a pas été le cas, je suis resté là-haut. Pour avoir un peu compris intérieurement ce que lui pensait. Il a 51 ans, j'ai 51 ans. Je pense que je pourrais avoir un discours avec lui autre que sur un terrain d'action. Et je pense qu'on pourrait avoir des points communs et se retrouver sur des propos qui, au final, sont les mêmes, quoi, sur les enfants, sur qu'est-ce qu'on laisse comme planète à nos gosses. Et après, bien évidemment, comme je dis, je ne mets pas tout le monde dans le même panier. Je pense qu'il y a des gens bien. Il y a des gens mauvais, et je pense qu'il y en a un peu partout, des gens bons et des gens mauvais. J'arrive pas à me dire que tous les flics, ça pourrait être des cons, quoi, parce que je pense que c'est pas possible, quoi. Moi, j'ai discuté avec des gendarmes qui comprenaient. J'en ai même qui ont fait des selfies avec moi en me disant que c'était pour leur fils, parce que leur fils aimait ce que je faisais. Voilà, donc tu vois, c'est tout le paradoxe de ça, en fait. Moi, je vis des choses, parfois, avec les forces de l'ordre, qui sont aux antipodes de ce qu'on pourrait peut-être penser, de dire que c'est tous des pourris. Bien sûr, il y a des pourris, oui, il y a des cons, il y en a qui ont envie de nous taper sur la gueule, mais il y en a d'autres qui n'ont pas envie forcément de ça non plus, quoi. Voilà, quoi.
3: Il peut y avoir recours quand même à des méthodes extrêmement violentes. J'ai entendu parler d'une copaine écureuil qui était sur une tyrolienne et la corde a été tranchée et elle s'est blessée. Il y a des chutes à 6, 8 mètres.
4: Oui, oui, mais tout à fait. Mais après, je ne remets rien en question là-dessus. Le gars qui a coupé la corde, pour moi, c'est un idiot. Il n'a rien à faire chez les forces de l'ordre, celui-là, par contre. Voilà, je le dis clairement. On ne coupe pas la corde, on ne met pas les gens en danger. Le but des gendarmes, c'était la veuve et l'orphelin, il me semble, hein, quand même, hein, à la base. C'est ça, c'est défendre la veuve et l'orphelin. On coupe pas la corde de quelqu'un, qu'il soit contre un projet ou pour ou contre, ou j'en sais rien, on coupe pas la corde de quelqu'un qui est accroché. En plus, c'est leur métier, ils savent très bien que si on coupe une corde, ben on va au tas, quoi, direct. Donc non, là, bien sûr, ça, je le condamne profondément. Mais voilà, ça fait partie, comme je dis, de ces personnes que ça dérange pas de casser du militant ou j'en sais rien, voilà. Ça, c'est compliqué, bien sûr.
3: Je reviens sur la 69. Ce qui a donné 6 mois de sursis au chantier, c'était le fait de pouvoir filmer une mésange qui nichait. Or, la mésange, elle est protégée. Donc, l'image et le regard de ce qu'on appelle l'opinion publique, c'est extrêmement important. Et un de tes camarades écureuils expliquait aussi que une manière de les faire reculer, c'était de se mettre soi-même en danger. Alors, cette règle un peu absurde de « on s'arrime à une branche qui est en principe grosse comme la cuisse », ce qui veut rien dire, parce qu'il y a des arbres plus cassants que d'autres. Et le camarade expliquait que bah, quand la police des arbres, quand la CNAMO est là, grimper un peu plus au sommet et s'arrimer à des branches qui sont plus grosses comme une cuisse, mais comme un avant-bras. Et le fait de se mettre soi-même en danger, que ce soit potentiellement filmé.
4: C'est la stratégie que moi aussi j'utilise depuis le début. C'est-à-dire que j'ai toujours dit aux grimpeuses et aux grimpeurs, si vous sentez que ça sent mauvais, vous montez plus haut, vous vous détachez. Normalement, quand on se détache et qu'on monte plus haut, on n'est plus en sécurité. Donc... L'idée, on ne devrait même pas avoir à faire ça, parce que c'est très dangereux déjà et d'une, mais...
3: C'est des coups à se tuer ou devenir hémiplégique.
4: Oui, oui, bien sûr, mais après, ce qui fait la force aussi de notre action, c'est que, enfin, moi, depuis le début, j'ai toujours filmé ce que je faisais, en fait. Et maintenant, on a la possibilité de faire du live, en fait, du live sur des comptes comme Instagram. Et à partir du moment où on se met en live, c'est sûr que les gens peuvent suivre... Il n'y a rien qui ment, là. Il n'y a pas de fake news, il n'y a rien qui est montré, il n'y a pas d'image fausse. On est en direct, on filme. Et à partir du moment où on est en direct et où on filme, ben, tout le monde s'arrête en fait. Parce que là, la moindre erreur, elle est fatale pour celui qui l'a faite. C'est le mode d'action du GNSA, le groupe national de surveillance des arbres, voilà. Donc d'autres l'utilisent maintenant et tant mieux. Ça paye, c'est efficace et tant mieux en fait. Nous on n'a pas d'armes en fait, on n'a rien. Notre seule arme ce sont nos cordes et nos téléphones. Nous on est dans la non-violence, je parle pour le GNSA, on est vraiment dans la non-violence. On essaye de faire comprendre les choses par non-violence, on y arrive, on n'y arrive pas. Mais en tout cas c'est notre façon de faire, on fait du mieux qu'on peut quoi, voilà.
3: La 69, ça n'a pas forcément été facile aussi entre militantes et militants, parce que bah, construire une lutte avec des gens qui viennent de partout, qui n'ont pas forcément les mêmes analyses politiques, etc. Je me suis laissé dire que ça pouvait être un peu rugueux aussi, même entre zadistes, si j'ose dire. Donc voilà, il y a eu des choses tendax, mais est-ce qu'il y a aussi eu des belles choses ?
4: Oui, moi j'ai quand même envie de dire qu'il y a plus de belles choses que de mauvaises choses dans une lutte. Bien évidemment, on rencontre des personnes de tout horizon, qui ont des pensées toutes différentes. Je pense quand même qu'il y a un respect mutuel entre les uns et les autres. Après, quand il y a des tensions, moi, comme j'ai toujours dit, moi, je suis dans le dialogue. Hein. Parfois, on m'a un petit peu critiqué sur certaines choses.
3: Trop conciliant, trop légaliste, trop républicain.
4: Après, c'est bête, mais je vais avoir 51 ans. Tout ça, je ne connaissais pas, moi, tout cet univers-là, en fait. Des ZAD, j'avais jamais côtoyé de ZAD. Je ne savais pas ce que c'était, en fait. J'avais jamais... percer vers ce milieu où vraiment on est au contact et vraiment on est sur les zones d'action, les zones à risque. Moi, tout ça, je ne connaissais pas avant la 69. J'avais fait des actions pour sauver des arbres, mais ça n'avait rien à voir de ce que vraiment une lutte. J'ai mis le nez là-dedans. Je sais aujourd'hui ce que c'est que l'odeur des gaz lacrymogènes. Je sais tout ça, mais je ne l'ai pas fait par envie. Je l'ai fait par nécessité, en fait, quoi. Et du coup, on se retrouve face à des personnes, parfois qui sont plus jeunes et qui ont une autre façon de penser, des modes de vie et de pratiques que moi, je ne connaissais pas.
3: Plus radical, tu entends.
4: Oui, ouais. Bien sûr, mais aussi plus radical. Mais je ne suis pas dans la critique du radical. Je pense qu'il faut tout dans une lutte, sinon on n'avance pas, quoi. Mais moi, il y a des choses que je ne sais pas faire et qui font très bien. Et peut-être qu'il y a des choses que nous, on fait et qu'ils ne savent pas faire aussi, parce que grimper dans les arbres, ce n'est pas à la portée de tout le monde. Mais en tout cas, moi, ce que je retiens... c'est que même s'il y a eu des moments de friction, toutes ces personnes-là que je côtoie, en fait, de toutes les associations différentes, quelles qu'elles soient, tout ça, pour moi, c'est, aujourd'hui, c'est une vraie famille, en fait.
3: Y compris les vilains Black Bloc, éco-terroristes...
4: Franchement, qu'est-ce qui est vilain, quoi, aujourd'hui, voilà.
3: T'as bien compris la caricature absurde.
4: Mais bien entendu, après, les Black Blocs, ils risquent tellement qu'il vaut mieux qu'ils soient masqués, je ne suis pas arrivé à le comprendre. Enfin, en tout cas, moi, voilà, ces gens-là, je comprends aujourd'hui la lutte qu'ils mènent. Je comprends que tous ces jeunes-là, aujourd'hui, ils n'ont plus trop espoir à la politique. Ils voient qu'ils n'ont plus forcément trop d'avenir. Faire des études, pourquoi ? Ben, moi, j'aurais leur âge aujourd'hui, je me demanderais, je me poserais peut-être la question. Et je serais peut-être aussi à leur place, peut-être plus radical si j'avais 20 ans aujourd'hui. Parce que quand on ne vous offre pas d'avenir, quand le gouvernement a démissionné, ben, en fait, c'est quoi leur avenir à ces gosses au niveau professionnel, au niveau... familiale, j'entends beaucoup de jeunes aujourd'hui qui veulent pas d'enfants. Alors moi aussi j'en voulais pas, c'est arrivé par hasard. Et puis je trouve qu'aujourd'hui c'est la plus belle chose qui me soit arrivée. Mais je peux arriver à comprendre des gamins qui disent je ne veux pas d'enfants pour les amener vers quoi et vers où en fait. Et donc tout ça bien sûr que ça participe à... Ils ont un mental aujourd'hui qui est pas le nôtre parce qu'il y a rien de drôle et tout est noir quoi. Enfin, en tout cas, moi, je me sens vraiment en famille quand je vais sur les terrains de lutte, parce que je pense qu'on est une infime minorité à lutter pour qu'une grande majorité en profite. Et moi, je suis toujours reconnaissant de cette infime minorité de gens éveillés, contrairement à cette grande majorité qui est un peu endormie, quoi. Voilà.
3: Évidemment, il n'y a pas de recette magique ou de méthode pour une lutte. Hein. Chaque lutte s'invente, comme vous avez inventé votre lutte sur la 69. Est-ce à dire, malgré tout, que sur une lutte... il y a toujours besoin de ce qu'on appelle un rapport de force. Je ne dis pas un besoin de violence, je dis un rapport de force. Oui, à Sainte-Soline, il y a une fourgonnette de gendarmerie qui a pris feu. Il faut probablement un cocktail Molotov. Mais enfin, sinon, j'ai vu ces gens se battre avec des cailloux, des mottes de terre, éventuellement des pétards. Est-ce à dire que pour que des représentants des institutions puissent avoir un dialogue, il faut des Julien Le Guay, il faut des Thomas Braille, et que en fait, ce dialogue il ne peut exister que parce qu'il y a des gens qui ont eu le courage de proposer un rapport de force. Est-ce que le rapport de force est, hélas, nécessaire et inévitable pour se faire entendre.
4: Parfois, on nous reproche d'être un peu trop mis en avant, mais moi, je n'ai pas voulu être mis en avant au début. Ce n'est pas quelque chose que j'ai programmé. Je suis monté dans un arbre parce qu'il était en danger, et de là, tout est parti, et de là, les micros se sont tendus. Je suis conscient aussi, le fait qu'on mette des visages en avant, il faudrait que ce soit tout le monde qui soit mis en avant, mais c'est sûr que les médias, quand ils arrivent, il faut bien qu'ils parlent à quelqu'un, et tout ça, c'est assez compliqué. Mais... Le rapport de force, bien sûr, qui doit y être obligatoirement, sinon c'est la porte ouverte à faire encore des choses complètement indécentes et continuer à défoncer le vivant. Bien sûr qu'il faut qu'il y ait des rapports de force, et heureusement qu'il y en a. On doit représenter peut-être ces personnes-là. Moi, je fais en sorte de donner de plus en plus la parole à des représentants du GNSA. Il y a des antennes locales qui se créent. Le fait de créer des antennes locales, c'est justement pour qu'il y ait d'autres personnes qui, sur des lieux un petit peu partout en France, soient des lanceurs d'alerte. Ils deviennent les yeux et la bouche du GNSA. Et l'idée, c'est pas que moi, je sois toujours mis en avant. C'est pas ça l'idée. L'idée, c'est de mettre de nouvelles personnes pour qu'à un moment donné, nous, on puisse s'extraire et que le GNSA puisse continuer à vivre sans qu'il y ait toujours les mêmes personnes au micro.
3: Et puis hélas, dans la lutte, le fait que certains, certaines soient en avant et soient les porte-parole et soient ceux qui prennent la lumière et les coups et les assignations au tribunal, ça permet aussi à des camarades de rester de plus dans la discrétion et plus dans l'ombre. On parlait d'espèce parapluie tout à l'heure, le porte-parole c'est, ou la porte-parole, c'est aussi un parapluie pour les autres.
4: Il ne faut pas se leurrer non plus, la médiatisation elle nous protège. Moi je pense que si j'ai eu peut-être aussi au tribunal une relaxe pour état de nécessité climatique, ce qui est très rare, je l'ai dit tout à l'heure, c'est parce que, aussi, je fais du bruit médiatiquement aujourd'hui. On est sur les réseaux sociaux aussi. Plus on a de followers aujourd'hui, ça veut dire, enfin, toutes ces personnes-là qui nous suivent sur les réseaux, plus on a une légitimité au niveau des médias et on a aussi une légitimité par rapport à l'opinion publique et le travail que l'on fait. Tout ça, ça nous protège. Il faut pas se leurrer, quoi. Et cette légitimité, quand on l'a, cette protection, quand on l'a, en fait, il faut la, comme tu l'as dit, on est des espèces parapluies. Ça veut dire qu'il faut que l'on aille prêter main forte à toutes ces jeunes et ces jeunes qui luttent et qui, eux, n'ont pas cette protection médiatique. Donc, il faut aller les aider. Il faut porter notre voix et dénoncer. C'est pour ça qu'on est un peu partout, à droite, à gauche, quand on nous demande. Parce que, quelque part, on est un peu écouté quand on parle. Mais du coup, on doit aller porter la voix de ceux qui n'ont pas cette écoute, quoi. Et ça, c'est vraiment primordial. Si c'est pour rester chez soi, être connu, médiatique, et rester chez soi et plus rien foutre, enfin, ça ne sert à rien, quoi. Tout ça, c'est perdu, quoi, pour la lutte, quoi. Voilà.
3: La joie dans la lutte, est-ce que ça fait partie du moteur aussi? Est-ce que vous avez connu des moments de fraternité, de sororité, d'adelphité, de joie entre vous pendant cette lutte? Est-ce qu'il y a eu aussi des moments où vous vous êtes tenu chaud, où vous vous êtes fait rire? Oui. Je m'excuse, ça paraît un peu déplacé au vu de la gravité de ce qu'on dit, mais est-ce que c'est important en fait?
4: Oui, la Voix Libre, c'est le collectif emblématique qui lutte contre la 69. Ce collectif, la Voix Libre, en fait, ce que j'aime, c'est qu'ils ont toujours des idées novatrices. Quand il y a des manifestations, alors c'est cumulé maintenant avec les soulèvements, avec XR et tout. En fait, ces manifestations, elles se font dans la joie et dans la bonne humeur. Pour faire un petit pied de nez aussi à cet état qui, moi, je trouve un petit peu noir. Ils nous assombrissent l'avenir du matin au soir. Et donc, nous, on n'a pas envie de ça. On a envie de montrer à la population qu'on peut lutter dans la joie. L'autre fois, il y avait eu une course de bolides fabriquée avec des bananes, un petit peu comme dans Mario Kart, sur le tracé de la 69. C'était assez drôle et assez rigolo. Heureusement qu'il y a des moments de joie. En fait, c'est le yo-yo émotionnel, hein. Les luttes, c'est un coup ça va, un coup ça va pas. Quand on nous apprend que le 27 février, le tribunal administratif annule la 69 pour raison impérative d'intérêt public majeur, bien sûr qu'on a sauté au plafond. Enfin, moi, j'ai pleuré, quoi. J'ai pleuré, j'ai appelé ma mère, du coup. J'ai appelé mon fils, même s'il était petit, j'ai voulu lui parler. Et voilà, il y a des hauts, du haut, et puis après, ben, on retourne un peu down, parce que voilà, et puis à nouveau, on verra. De toute façon, la vie, elle n'est pas linéaire. Hein.
3: Je t'avoue, moi, qui m'est arrivé en regardant la télévision il y a quelques mois de ça, il y avait interviewé à la télévision, dans un journal télévisé, un pro 69 qui a osé dire, vous vous rendez compte, on a commis un crime écologique pour rien. On n'a quand même pas fait tout ce mal pour rien. On va s'en servir de cette route qui nous a coûté un massacre écologique. Mais maintenant qu'on l'a fait...
4: C'est sûr qu'il y a beaucoup de personnes qui tiennent un peu aujourd'hui ce discours. Ils continuent à avancer pour faire basculer les personnes du territoire, pour les raccrocher à leur cause de cette autoroute qui n'a pas de sens. C'est-à-dire qu'à partir du moment où ça commence à être fait, que c'est bien attaqué, c'est bien avancé, les gens ils se disent bah, « maintenant on ne va pas le laisser comme ça, tant pis, c'est trop tard, c'est fini ». Et en fait, c'est contre ça qu'on se bat aujourd'hui. Moi, je dis toujours, si demain, ces gens-là, ils voient que leur maison commence à brûler, commence à avoir un petit feu dans la cuisine, vous avez la possibilité de l'éteindre. Est-ce que vous l'éteignez ou est-ce que vous laissez brûler votre maison entièrement, en fait? En fait, c'est exactement le même principe avec la 69. Est-ce que c'est parce que c'est commencé, on l'arrête ou on le continue? Ben moi, je suis désolé. Tant qu'il n'y a pas les voitures qui polluent, tant qu'il n'y a pas les camions, tant qu'il n'y a pas toutes ces nuisances sonores, tant qu'il n'y a pas tout ça, Tant qu'il n'y a pas le bitume qui est coulé, tant que les usines à bitume ne sont pas construites et qu'elles ne vont pas déverser des substances chimiques dans l'air qui sont très proches de certaines écoles et de crèches, de villages aussi, est-ce qu'on continue ou est-ce qu'on arrête? Moi, je pense qu'il faut arrêter. Ce projet-là, on peut le voir différemment. Il y a un autre projet qui a été proposé, le projet Une Autre Voie. Alors, ce n'est pas qu'une piste cyclable, parce que tout le monde est en train de dire « oui, mais on ne va pas faire du vélo là-dessus ». Non, ce n'était pas ça l'idée. L'idée, c'est de regagner ces terres agricoles, de faire des jardins potagers, des jardins ouvriers, de planter des vergers, de faire des zones où on va pouvoir faire du transport en commun, remettre en route les transports en commun, le ferroviaire aussi. Donc, il y a plein d'autres alternatives qui sont proposées. C'est pas parce que c'est attaqué qu'on peut pas faire autre chose avec, quoi. Voilà.
3: On va se refaire un petit coup de Paloma avant la conclusion de cette conversation.

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0: Et sans peine, mais avec peine. Sur un mur, une fresque immense, mais un vrai tractopelle avance, mise en abîme réaliste, un jour les automobilistes pourront rouler dans les deux sens.
1: Il n'y a pas que Paloma qui est rentrée de la 69 avec des idées de spectacle. Thomas Braille monte toujours dans les arbres, mais aussi sur des planches de théâtre ou de bande dessinée.
2: J'ai toujours fait un petit peu de théâtre, j'ai fait beaucoup de musique, hein. Ça fait 30 ans que je fais de la musique. Moi je suis chanteur-guitariste, on faisait du rock à l'époque, voilà, Led Zeppelin, les Doors, Jimi Hendrix, tout ça quoi, enfin, on se régalait de jouer tout ça. Quand on a cette chance, je pense, de toucher un petit peu au métier de l'art aussi, il faut s'en servir quoi. Et là, c'est ce qui est en train de se passer avec un spectacle qui s'appelle Éloge de la forêt, que Patrick Scheder a eu l'idée de mettre en place. Et en fait, ce spectacle-là, il mêle pianiste, acrobate, il y a des comédiens, une comédienne aussi. Moi, je suis dans le rôle du secrétaire de cabinet du président de la République. Je descends d'un arbre. En fait, je joue mon propre rôle, mais sauf que je peux jouer sur des terrains d'action. Mais là, je le joue face à un public qui est assis et qui paye une place de théâtre, finalement, quoi. Et en fait, je m'aperçois qu'on touche un autre public, ben en fait, par le prisme de l'art. Et je trouve ça super, en fait, de le faire aujourd'hui. Je pense que d'aller sur un terrain d'action avec des gaz lacrymogènes, des propositions de garde à vue, y a rien de sexy là-dedans, en fait, quoi. Et ça donne pas forcément envie aux gens de nous suivre. Par contre, quand on touche au monde de l'art et de la culture, eh bien voilà, on touche un autre public. Moi, tout ça, en fait, aujourd'hui, ça m'intéresse. Là, je suis en train de travailler un album de musique pour récupérer des fonds pour le GNSA, avec Sébastien Houg, un très grand guitariste, qui est le compagnon de Jean Chiral. Et on est en train de voir, en fait, pareil, de faire un morceau de musique pour essayer de récolter des fonds pour le GNSA. Mais on s'aperçoit qu'on touche vraiment, vraiment, vraiment notre public. Et moi, j'ai besoin de ça aujourd'hui. J'ai besoin d'élargir la zone d'impact, parce que sinon, on reste dans un milieu qui est quand même assez fermé. Et il y a besoin d'élargir, en fait, quoi. Voilà.
1: Et cette bande dessinée, c'est quoi ?
2: Oui, il y a aussi un roman graphique qui est sorti aux éditions Actes Sud, qui s'appelle Le Défenseur des Arbres, qui est à l'attention des ados. Et c'est le premier livre, en fait, où on apprend aux ados à grimper les arbres et à leur dire qu'il faut en prendre soin et qu'il faut les protéger. Et je trouve ça, mais alors, super, en fait. C'est le tout premier livre qui dit aux ados comment grimper les arbres pour les sauver, quoi. Ils ont repris un petit peu toutes les luttes que j'ai menées un petit peu partout depuis 6 ans, que ce soit en France ou en Guyane. Et ils l'ont retranscrite via un petit garçon, enfin un ado qui s'appelle Jules. En fait, j'ai tenu à ce que cet ado porte le nom de mon fils.
1: Comme si ces écureuils de la 69 avaient fait des petits un petit peu partout.
2: Oui, oui, le terme écureuil, en fait, les médias s'en sont emparés, et tant mieux. Parce que pour une fois qu'ils s'emparent d'un terme qui, à mon sens, est joli. Quand je dis joli, c'est parce que je connais peu de personnes qui auraient envie de faire de mal à un écureuil. Ce sont des petites bêtes qui sont gentilles, mignonnes, qu'on a envie de protéger. En fait, il y a un grimpeur du GNSA qui a pris un arbre sur la 69 et qui, à un moment donné, a jeté. Une fois qu'il était en haut de l'arbre, il a dit « tant qu'il y aura des arbres, il y aura des écureuils ». Et cette expression, elle est restée, en fait. Tant mieux, parce qu'aujourd'hui, elle nous sert. Quand on parle des écureuils, ben, on a tout de suite en tête la 69. Et tout le monde s'en est emparé, et tant mieux, que ce soit le GNSA, XR ou voilà. Donc, autant y aller... gaiement, quoi.
1: Une fois sorti de scène du spectacle, tu regrimperais ?
2: Pour lutter, non, je ne m'enlève pas pour l'instant le fait de continuer à aller grimper. Je ne m'exclus pas de le faire, mais il y a maintenant des grimpeuses et des grimpeurs qui ont rejoint le GNSA et qui ont envie de le faire. Je ne dis pas que je ne le referai pas, parce que, encore à l'heure actuelle, c'est sûr que le regard médiatique, il est un peu plus fort. Si je suis dans un arbre, les médias arrivent un peu plus si je suis là. Mais l'idée, c'est quand même de mettre en place des nouvelles figures, des nouvelles têtes, et qu'ils puissent s'emparer du sujet. Il y a eu plein d'actions qui ont été menées sans ma présence, et j'en suis content. Comme je leur ai dit, j'ai même pas été informé parfois des actions qu'ils mènent, hein, parce qu'il y a un pôle action au GNSA, et ça, c'est chouette. Ça leur a pas empêché d'avoir non plus des médias. L'idée à terme, c'est que moi, je ne sois pas toujours dans les arbres à grimper. Parfois, ils le font, moi je leur apporte mon soutien au sol pour les sécuriser au niveau parfois des forces de l'ordre qui arrivent et qui se demandent qu'est-ce qui se passe. Donc c'est plus facile si c'est moi qui suis en bas pour intervenir. Mais voilà, après je ne m'interdis pas de le faire non plus, parce que c'est vrai que ça me plaît, ça me fait marrer d'être là-haut. J'ai besoin d'être connecté aux arbres, j'ai besoin d'être au cœur parfois des luttes. Mais il est vrai que... Je suis moins présent aujourd'hui parce que je sais qu'il y a des équipes qui sont efficaces et qu'ils sont totalement autonomes et que parfois, même professionnellement, je trouve qu'ils me dépassent ce que je fais et tant mieux, quoi.
1: Toi et tes camarades, vous avez bien donné place à d'autres qui sont en train de se former ou qui sont déjà formés. Oui. T'as bien raison aussi de t'occuper de toi et des tiens. Personne t'en voudra.
2: Oui, j'ai un petit garçon qui grandit de plus en plus et qui comprend maintenant ce qui se passe, qui comprend les choses, qui est dans une phase où il a besoin de son papa maintenant, quoi. Quand il était tout petit, c'est sûr que c'était un petit peu plus facile pour moi, malgré le fait que je suis un garde alterné. Je sais ce que c'est, changer les couches, de passer les nuits. Mais après, voilà, quand il y a de la garde alternée, les moments où j'étais pas avec lui, il était chez sa maman, ben, en fait, je repartais en lutte. Et puis quand c'était ma semaine, ben, il fallait bien s'occuper de son petit garçon. Et quelque chose que je ne regrette absolument pas, parce que ça m'a obligé quelque part aussi à m'impliquer à 200% dans sa construction et dans son éducation. Et c'est pour ça aujourd'hui qu'on a un lien très fort avec mon petit garçon. L'idée, non, comme je le dis aussi, c'est pas... d'aller lutter et d'être absent de la cellule familiale quand il doit être avec moi. Ce serait contre-productif aussi de faire ça. Je me donne des plages où je puisse être avec lui et les plages où il est chez sa maman, que moi, je puisse aller lutter. Mais aujourd'hui, je fais attention de ne pas mélanger tout, quoi. Voilà. Voilà.
1: Thomas, je te remercie pour cette discussion à bâton rompu. Bon vent et bonne suite aussi pour tous les projets. Merci à tes copaines et camarades, et notamment Écureuils et autres. À bientôt peut-être.
2: Merci beaucoup. Je terminerai juste en disant que, en fait, on se divise toutes et tous aujourd'hui. Je pense que le point d'accroche que l'on peut quand même arriver à trouver pour une grande majorité, notamment ceux qui ont des enfants, en fait, ben c'est justement les enfants, en fait. Que ce soit les agriculteurs qui passent des pesticides et qui ont du mal à trouver notre modèle économique, que ce soit les gars du BTP qui poussent des gros bulldozers et qui bousillent de la terre agricole parfois pour des fins un peu inutiles, même les forces de l'ordre, ben en fait, je pense qu'on peut arriver à trouver un point d'accroche qui est celui des enfants. Et quand on aura compris ça, en fait, on avancera dans le même sens toutes et tous, quoi. Voilà, merci.
1: Et voilà les amis, c'est ici la fin de cet échange avec Thomas Braille, enregistré en octobre 2025 au cours d'une escale de l'expédition Bateau Labo, qu'on remercie aussi. Depuis, vous le savez sûrement, la saga judiciaire de l'A69 a hélas repris un tournant dramatique. Vous pouvez télécharger cette émission via notre site, polémique-c'est-la-voix-off.com, avant qu'on se retrouve très bientôt sur votre radio encore libre préférée, mais pour combien de temps? Ce n'est qu'un combat, continuons le début. Salut. 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

Canal B vous propose aujourd'hui une sieste concoctée par le groupe Holiday Ghosts à l'occasion de leur venue au festival Pipalapop 3 en 2024, festival organisé par l'association rennaise d'Epichikai. Cette sieste s'intitule Making Amends with Sleep et débute avec The Fleetwoods.

Vous entendiez à l'instant Salt sur Canal B. Juste avant, vous avez pu entendre Dean Blunt, Loosberg et Juan Waters. Aujourd'hui, la sieste est sélectionnée par le groupe Holiday Ghosts, originaire de Falmouth, une ville côtière de la Cornouaille. On poursuit cette sieste avec une collaboration entre Gabor Szabo, Jim Stewart, Al Gordon, Jimmy Keltner et Louis Kabok.

Vous êtes toujours à l'écoute de la sieste de Canal B, dont la sélection est choisie aujourd'hui par le groupe Holiday Ghosts, et nous écoutions à l'instant Mulatu Astakte, précédé de Emma Hoy Tsege Mariam Gebru, et encore avant c'était Ronald Langestrat. La sieste continue avec Sonra.

Vous venez d'écouter Dead Moon sur Canal B. Avant cela, c'était Josephine Foster et encore avant, Sun Ra. Pour terminer cette sieste nommée Making Amends with Sleep, nous allons écouter Keith Jarrett et Charlie Haddon avec le morceau One Day I'll Fly Away. 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

Bonsoir, bonjour, chers auditrices et auditeurs de l'antenne du 94 MHz. C'est l'Asile le plus sûr, comme tous les lundis, à partir de 21h et des brouettes. Émission également écoutable, podcastable, à partir du site canalb.fr. On attaque notre sélection de joyeuseté de traverse pour cette semaine avec un combo, ou plus exactement un duo hexagonal qui se fait appeler Big, ou plus exactement Big Pop. C'est un duo plutôt batterie basse, Édouard Perrault, qu'on connaît notamment pour ses projets de free jazz, notamment au sein de The Fish ou encore de Das Capital, est aux côtés de Frédéric Gallier de Camaleo Vulgaris. Et donc il s'agit de leur troisième opus, si je compte bien, qui vient tout juste de paraître sous le titre de Requiem sur une marque de prestige parisienne, un label donc de Paname qui se fait appeler Les Nourritures Terrestres et qui est plutôt un label.

un coffret collector, ça c'est pour peut-être la Noël, un objet collector qui réunit à peu près toutes les productions du XXe siècle des nourritures terrestres, c'est-à-dire les 17 albums notamment du combo The Griff et 3 albums d'inédits également, tout ça sur clé USB en bois de peuplier et de tilleul, et puis également des coussins uniques faits main pour cette occasion. Puis il y a aussi une double cassette, donc c'est vraiment un coffret ultra collector. Je ne sais pas s'il en reste encore, en tout cas c'était le label et c'est toujours le label de Norsk qu'on a connu au sein de pas mal de choses et aussi avec beaucoup de mixage et de mastering de choses dans le domaine des musiques innovatrices. Et donc on va attaquer avec ce Big Pop et ce titre Requiem qui est une sorte de faux blues donc de messieurs Frédéric Gallier et Édouard Perrault. On écoute le titre How Can It Be.

0: On a démarré cette nouvelle session Asilaire avec un blues très électrique, très viscéral, porté par le duo Big Pop d'Edouard Perrault et Frédéric Gallier, dans un registre, on va dire, post-Captain Beefheart, et assez proche aussi d'un certain Tom Waits, peut-être, avec un extrait donc de ce disque Requiem, nouvel opus sur le label de Monsieur Norsk, Les Nourritures Terrestres. Apparemment, ils annoncent d'autres sorties à venir, avec des choses assez éclectiques, parce que le monsieur l'est tout autant. On se souvient de ses productions qui étaient plutôt très très belles des années 2000-2010. Je suis un petit peu attristé depuis cette époque que Norsk ne sort plus de disques sous son nom. Il se consacre principalement à la production, au mastering, ce genre de choses. Lui qui a beaucoup donné depuis les années 80 et depuis sa formation à l'époque Malouine des The Griff. Voilà pour les Big Pop, en tout cas ce disque très recommandable. Cette nouvelle production d'Edouard Perrault et Frédéric Gallier, qui était enchaîné avec cette cover des Runaways, Cherry Bomb par Xuxu ou Chouchou, comme vous préférez, avec cet extrait d'un disque apparaître à la mi-janvier qui s'appelle Xu ou Chou Muta Fucking Chou. Et donc le retour de la formation de Jamie Steward, toujours aussi inspiré, avec une série, un disque qui est entièrement consacré à des covers, notamment de titres très très fameux tels que Psycho Killer, I Put a Spell on You, Warm Leatherette de The Normal, également un titre de Zizit. Il y a du Soft Cell aussi dans ce florilège, également Hamburger Lady de Stormy Crystal, et autre titre de Coil de l'époque, The Ape of Naples, donc un disque qu'on a tant plutôt de pied ferme. Et c'est vrai que les chouchous, ils avaient déjà pas mal rendu hommage à leur père et à leurs grands inspirateurs. Je pense notamment à New Order, également la musique de Twin Peaks, ou encore à Nina Simone, pour ne prendre que cela. Et donc un disque qu'on attend notamment aussi parce que Jamie Steward, comme il sait souvent, s'est entouré d'un aréopage de musiciens free, en les personnes de Chess Smith qui était à la batterie, également des sax, il y a Tim Bern, Tony Malaby par exemple sur ce disque, donc c'est assez prometteur. Il y a un autre extrait en preview de cet album, le morceau Some Things Last a Long Time, qui est plutôt pas mal aussi, et donc ça s'appelle Chou Muta Fucking Chou, et ça va sortir sur Polyvinyl Records à la mi-janvier. Donc c'est une production, une des premières productions de l'année 2026. On va continuer avec un poil de crowd rock, puisqu'il paraît que c'est le grand retour du rock choucroute, notamment au transmusical, aux dernières transmusicales. J'ai cru lire ça quelque part, avec une compilation qui est sortie il y a de ça quelques mois, un petit peu avant l'été, sous le titre Electric Junk Dutch Rock Psych and Cosmic 1970-1978, qui est une compilation quadruple CD produite par l'excellente marque Cherry Red Records, qui sort toujours des compilations très très recommandables, tout autant en termes de packaging, de notes que d'illustrations, et aussi dans les sélections. Donc un quadruple CD avec beaucoup beaucoup de choses connues, je pense notamment à Tangerine Dream, également à Faust, et puis il y a pas pas mal de choses un poil moins connues, avec notamment des musiques un peu plus prog, voire même un peu plus hard prog, ce qui est plutôt aussi intéressant à découvrir. Donc sur ce quadruple CD, je propose d'en écouter une bribe avec la formation Agitation Free et le fameux titre de son album Malesh qui était sorti en 1972, le morceau You Play For Us Today, qui était un disque qui avait été enregistré en revenant d'une tournée au Moyen-Orient pour ce groupe mené notamment par le guitariste Lutz Graf Ulbrich, qui lui a eu pas mal de vie après ça, puisqu'il a été notamment guitariste de Nico dans les années 80. Donc un morceau très très connu d'Agitation Free, le morceau You Play For Us Today.
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2: Right. Okay.

Imagine un homme dans le désert, entouré de sable, de vide, jusqu'à ce qu'il trouve de l'eau, du verre, des palmiers, des arbres. Il découvre un paradis, l'Rab. Une oasis est une île dans l'infini de désert. Un miracle d'eau et de lumière. Les oasis sont des promesses. Celle de Shnini Nahal est une promesse deux fois tenue. Parce qu'elle est une oasis et parce qu'elle est la seule oasis maritime de la Méditerranée. Si tu la regardes, tu verras des bassins fertiles, des champs naturels. Quand la faim serre les ventres ailleurs, El Rab ignore ce qu'est le manque. Elle n'est pas riche, non, mais elle n'a jamais faim. Et la mer si généreuse nous nourrit de poissons, remplissant les filets de pêcheurs et les seaux des enfants. Toi, Hacht, du moment. Carte postale de Gabès. Une fumée jaune se lève du groupe chimique, griffant un ciel de cendres. Au dos, il est écrit Tohasht, tu me manques. Carte postale de Gabès. Terre

Vous êtes bien dans l'asile le plus sûr avec cette séquence qui a démarré avec un extrait de ce coffret Electric Junk, quadruple CD pour illustrer un peu le rock psyché allemand et cosmiche entre 1970 et 1978, peut-être à placer sous le sapin pour faire découvrir ces musiques. En tout cas, on écoutait celle d'Agitation Free qui était l'un des très très grands groupes de cette époque, combo berlinois qui avait démarré vers 1967 et qui avait commencé à produire quelques galettes, notamment celle-ci qui était sortie en 1972 sous le titre de Malèche, qui est vraiment un vrai bijou. Et puis donc les Agitation Free, ils étaient revenus également un petit peu aux manettes il y a de ça 2 ans avec un disque qui était on va dire un peu dispensable sous le nom de Momentum. En tout cas les deux premiers disques de Agitation Free ainsi que les morceaux live et puis Last sont très très recommandables, voilà. Et puis on a enchaîné avec tout autre chose, mais un petit peu dans la continuité, avec cette carte postale de Gabèche par le Corps Citoyen. C'est le nom de ce projet. Le disque s'appelle Barani. Ce Corps Citoyen, c'est un collectif artistique qui est basé entre Tunis et Milan et créé donc par des artistes un peu polymorphes, tant en tunisien qu'italien. Et c'est une production du label de Venasca, commune italienne de la région d'Émilie-Romagne, le label Une de Bis Records, avec donc ce titre et ce combo qui réunit Rabi Brahim, qui est à la voix aux différentes percussions et objets, Emmanuel Donofrio, qui est au clavier et autres samples. Il y a aussi des cymbales jouées à l'archet, donc disque très étonnant. Et donc ça me faisait plaisir de coupler ça avec Malèche, voilà. Et donc un vinyle aux éditions Une de Bis Records. On va continuer avec un combo un poil plus connu, en tout cas parce qu'ils ont déjà produit 4 galettes précédemment. Il s'agit de l'Athènes, qui est cette formation dans laquelle on retrouve l'ex-violiste Alexis Degrenier, qui s'est mis aux percussions depuis quelques années, lui qui a été gravement malade, qui a même failli y passer il y a de ça quelques années. Et pour ce combo l'Athènes, il est aux côtés de Cyril Bondy, qui est l'autre percussionniste du groupe, et Laurent Peter, alias D'Incise. L'Athènes, on les connaît depuis leur début, et le premier disque qu'ils avaient fait paraître il y a quasiment 10 ans en arrière sous le nom de Huerca Fai. Donc à l'époque c'était un trio, donc c'est de nouveau un trio avec cette nouvelle galette qui vient de paraître cet automne sous le nom de Moraine Déclive. Il y a eu différentes déclinaisons de l'Athènes avec pas mal de croisements avec notamment on va dire les gens de la Novia, par exemple Guilhem Lacroux, Jérémy Sauvage, Jacques Puech ou encore Louis Jacques. Et donc ils sont de retour avec deux faces longues, l'une qui s'appelle La Moraine et l'autre Les Déclives. Alors j'ai dépassé un petit peu vite sur ce disque, et en le réécoutant, c'est plutôt d'excellentes factures. Là encore, c'est assez kraut. On écoute un extrait de ce nouvel opus de l'Athènes avec le morceau Moraine, et c'est disponible d'ailleurs chez nos amis de Blindspot.

Un extrait de ce titre La Moraine par Latène, extrait donc de ce vinyle qui vient de paraître aux éditions Les Disques Bongo Joey, et donc une version de Latène encore plus hiératique et répétitive avec les deux percussions de Cyril Bondy et d'Alexis Degrenier qui joue aussi de l'électronique, percussions qui s'entrecroisent avec l'harmonium et l'électronique de D'Incise. Voilà donc une formule qui est assez proche de celle qu'ils produisent depuis une dizaine d'années et sur les quatre précédents opus, si ce n'est qu'il y a un peu moins de cordes, mais c'est toujours le même esprit de Latène avec ce vinyle, cette nouvelle production de cet automne. On va continuer avec la musique d'un contrebassiste d'origine australienne qui vit à Berlin, qu'on suit depuis déjà pas mal d'années. Il s'appelle Mike Mashkowski. On avait commencé à écouter sa musique, on va dire, dans le milieu des années 2010. Il y avait eu un certain nombre de productions qui nous avaient beaucoup tapé dans l'oreille, notamment aux éditions Bossian Records, également chez Astral Spirits, chez Entract. Et puis depuis quelques temps, sa musique évolue beaucoup avec un rapport à l'électronique de plus en plus prononcé. C'est vrai que sur ses disques de contrebasse solo, ça, c'était une sorte de musique spectrale avec des recherches d'harmonique plutôt dans l'inuitude la plus complète. Et depuis quelques temps, ce qui n'est pas très étonnant, il s'est aussi pas mal consacré à de l'électronique pure et dure. Mike Mashkowski qui est de retour avec deux albums en cette fin d'année, une production aux éditions Hands in the Dark qui est sous le titre de Invisible, et une seconde qui s'appelle Tide sur le label de son compatriote Lawrence English aux éditions Room 40. Et Mike Mashkowski, et ben il sera de retour sur scène à Nantes dans le cadre du festival Câble numéro 11, le festival de Will Guthrie, son compatriote australien qui vit à Nantes, le percussionniste batteur et aussi membre de l'ensemble Nisna, Will Guthrie, qui remet le couvert avec le festival donc qui renaît de ses cendres, Câble. Ce sera du 20 au 22 février prochain avec trois jours de concerts, une première soirée le vendredi 20 au Blockhaus DY10 s'il vous plaît, une seconde et une troisième qui auront lieu le samedi 21 et le dimanche 22 au studio d'en haut, donc toujours à Nantes, avec donc la participation de Mike Mashkowski qui fera un set acoustique le samedi et un set électronique le dimanche, puis pas mal d'autres gens également, notamment Tito Matti, Erel Latimier, Wassil Halal, Catherine Gued, Judith Aman, Audrey Poujoula, Songs of Erosion de Victor Gaïta, et aussi la joueuse de crin-crin Clara Lévy. Voilà, donc tout ça, vous avez plus d'informations peut-être en écrivant au festival Câble, qui a aussi un Instagram, câble.nantes@gmail.com, pour recevoir la programmation, toujours un festival d'exception, mené de main de maître par Will Guthrie et tous ses amis. On se souvient d'ailleurs qu'on avait vu Alexis Degrenier qui faisait les entrées il y a de ça quelques années, ça remonte. On se souvient aussi qu'on avait vu Mike Mashkowski pour la première fois dans le cadre
du festival Câble numéro 9, c'était au lieu unique. Et à l'époque, il était en mode contrebasse absolue et complète. Donc cette fois-ci, il sera dans ces deux modes d'expression, donc contrebasse et aussi en électronique. On écoute un extrait du Tide de Mike Majkowski, l'une de ses deux productions, et on démarre par la part 1 avec la deuxième pièce donc de ce disque aux éditions Room 40 de Mike Majkowski.

ces productions de Mike Mashkowski. C'était enchaîné avec la musique du britannique Rory Salter, qu'on connaît sous son alias de Malvern Brume, avec lequel il a sorti pas mal de choses. Et donc avec ce nouvel opus sous son nom, ça s'appelle A Sky Cold as Clay, un LP qui vient donc de paraître sur le label d'expérimentation électronique de Londres Infantry. Musique avec pas mal d'enregistrements de terrain mélangés avec son art et sa signature assez inimitable en matière de mix électronique, enfin de triturage, et de manière de combiner les sons acoustiques et électroniques. Rory Salter, donc deux musiciens très reconnaissables dans le domaine des musiques électroniques nouvelles. On va continuer avec le label Hands in the Dark et un ensemble vocal, un ensemble vocal féminin qui répond au nom de Valby Vocal Group, qui existe depuis une bonne vingtaine d'années. Elles avaient sorti un premier opus il y a assez longtemps de ça, hein. C'était au début des années 2010, sur un label danois assez peu distribué en Europe. Et donc elles remettent le couvert 13 ans après avec ce Solids for Voices et ce Valby Vocal Group. C'est un ensemble de 8 vocalistes qui donc produisent une musique assez texturée. On pense presque d'ailleurs au Stimmung de monsieur Karlheinz Stockhausen pour la musique de ce combo féminin danois. La musique est assez incroyable, c'est entre donc du Stockhausen époque Stimmung et un certain état d'esprit aussi proche de Meredith Monk. Il y a quelques instruments qui viennent ponctuer cet ensemble vocal, histoire de déroger à la règle, à l'image du titre qu'on va entendre, qui est l'un de mes préférés de cet album qui vient de paraître en vinyle. Le morceau s'appelle Prime Solid et on va y entendre une petite partie de flûte, et donc extrait de ce disque sous le nom très bien senti de Solids for Voices par le Valby Vocal Group.

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1: Une nouvelle triplette de disques dans l'Asile Obscure qui s'ouvrait avec de la flûte et qui se refermait avec la flûte et pas la même. Donc tout d'abord celle du combo danois Valby Vocal Group. Alors c'est pas forcément peut-être le morceau le plus représentatif de cet opus qui est écoutable d'ailleurs sur le bandcamp du label bisontin Hands in the Dark Records. Le disque est très étonnant et on y retrouve dans cette formation quelques danoises qu'on a pu entendre dans d'autres projet. Je pense notamment à Maria Bertel, qui est une tromboniste qu'on a connue par exemple dans le Anna Hochberg Attack, également au sein du Joclo Danish Group ou encore dans Selventer, et puis pas mal d'autres choses. Et puis elle est aux côtés aussi de Sonja Labianca, qui elle aussi officie dans Selventer entre autres, et qui est une saxophoniste. Donc ça c'est pour les deux instrumentistes, mais qui se retrouvent uniquement à la voix donc sur ce projet qui a démarré à la fin des années 2000 et qui renaît de ses cendres en quelque sorte, puisque on les avait abandonnés en 2012 avec leur précédent opus. Celui-ci s'intitule donc Solids for Voices, une production vinylique des éditions Hands in the Dark, qui était enchaînée avec un nouvel extrait de du disque Dalek X Charles Hayward ou Hayward X Dalek, c'est comme vous voulez, donc qui est cette rencontre, ce disque qui est très étonnant aux éditions Relapse Records, qui vient de sortir, donc album collaboratif entre le rappeur-producteur Will Brooks de New York et le musicien batteur et aussi électronicien émérite Charles Hayward ex Zizit. Donc rencontre au sommet, et c'est vrai qu'on sait que les gens de Dalek, notamment MC Dalek, ce sont des gens qui sont un peu aux aguets des sonorités des années 70-80 et des musiques d'expérimentation sonore de leurs aînés. En tout cas la rencontre match vraiment très très bien. Disque qui réussit de bout en bout, 9 pièces, on vous avait passé la dernière, là on écoutait plutôt une pièce du début, le morceau Between the World and the Drum. Il y a des choses un petit peu plus hip-hop aussi sur ce disque. Et puis on a terminé, refermé la séquence avec cette formation de Louisville dans le Kentucky, Equipment Pointed Hank, en trois mots. Alors, je ne sais pas si je le prononce très bien, en tout cas il s'agit d'une formation qui a démarré il y a déjà une bonne dizaine d'années et qui a une dizaine, quinzaine d'opus au compteur. Formation peut-être un peu à géométrie variable, en tout cas leur musique est plutôt kaléidoscopique. C'est un sextet et leur musique est assez subtile. Le dernier opus s'intitule Eggs A Little Late. Il vient de paraître sur le label de Philadelphie, Petit Bunko Records. Alors, l'album est assez inégal. C'est vrai que Equipment Pointed Hank, ils ont une fâcheuse tendance à vouloir brouiller les codes et effacer les pistes et aussi à faire à mélanger de l'exotica avec du free rock et pas mal d'autres choses encore. En tout cas, c'est un projet et un combo en totale recherche. On avait beaucoup beaucoup aimé, il y a de ça quelques années, le disque qui était sorti aux éditions Bruit Direct Disc, qui s'appelait From Inside the House. Donc celui-ci, il y a des petites choses à l'image de ce single shot of Metabolism Between Us à pêcher donc dans leur musique. On va continuer avec une soirée et une annonce concert dans le pays brétilien, dans un lieu qui s'appelle le Hangar Secret. Se tiendra une soirée ce samedi 13 décembre avec trois projets, trois formations et trois manières de détourner les sons. Poulinjar, qui est un duo entre Léa Montexte et Fabien Gaston Rimbaud, qui est un mélange de théâtre sonore, d'expérience immersive. Ils appellent ça des poèmes et prose en action, sensation près de l'infime, donc des chansons de scène de films mentalisés également. On va pouvoir se rendre compte avec un vieux morceau de Poulinjar qui s'appelle Garo DJ, sur un disque qui était sorti il y a quelques années en arrière, un disque live cabaret sous mondain en public. Ils seront pour cette soirée du samedi 13 décembre en compagnie de Fantasio, qu'on ne présente plus aux auditeurs de Canal B. Fabrizio Fantasio, qui sera de la partie avec son petite guitare quattro, peut-être sa contrebasse. En tout cas, ses textes d'inspiration spontanée qui captent toujours les choses dans les cerveaux du public. Donc il a un côté un petit peu grand mage Fantasio pour ses spoken words, également situés dans l'instant. Et le troisième larron de la partie, ce sera David Dove, qui est un texan, qui est un tromboniste, également enseignant. Il enseigne dans une genre d'école de musique qui est basée du côté de Houston, une sorte de structure éducative à la AACM pour les enfants défavorisés et également migrants. Et quand il pratique la musique, il joue du trombone dans des contextes free impro. Et pour cette soirée du samedi 13, il proposera son trombone dans sa version trombone en sub-basse. Donc expérience immersive également. Tout ça donc au Hangar Secret pour 20h-20h30, on va dire, le samedi 13 décembre. Vous avez plus d'informations en allant sur le site de l'association interzone.free.fr pour avoir toutes les informations sur cette soirée du week-end prochain dans le pays brétilien. Et donc on écoute un extrait de ce Poulinjar cabaret sous mondain en public. Donc je vous dis que c'était un vinyle qui était sorti il y a de ça quelques années, à l'époque où Poulinjar était en quatuor, avec notamment la participation en plus de Fabien Gaston Rimbaud et de Léa Montex, d'un pianiste synthétiste aussi, David Cordina Bosch, et du guitariste Richard Comte. On écoute un extrait donc de ce disque. Alors, comme je disais, il s'agit de live. En tout cas, ça a été très très bien enregistré pour cette musique sortie. Donc j'ai retrouvé la date de sortie de ce disque en 2017, donc juste avant, enfin quelques années, quelques mois et quelques encablures avant le grand confinement. On écoute un extrait donc de ce Poulinjar avec ce Gare au DJ.
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Vous êtes toujours sur antenne du 94 MHz dans l'asile le plus sûr avec le cabaret punk du duo Poulinjar pour démarrer avec un extrait de ce disque qui remonte à quelques années, cabaret sous-mondain en public, qui était enchaîné avec la musique et la voix de Fantasio avec cet extrait de The Sweet Little Mother Fucking Show. The Sweet Little Mother Fucking Show qui était sorti grâce aux bons soins des éditions Poussière d'époque, de nos amis d'ailleurs de Blindspot, hein, qui doivent toujours en avoir. Donc là, ça crachait pas mal, je pense qu'on a un petit problème de platine. Voilà, donc dans ce studio, en tout cas la platine de droite est peut-être pas complètement ajustée. Voilà, donc pour entendre Fabrice Fantasio sans filtre, ce sera ce samedi 13 décembre dans le hangar le plus secret de Rennes. C'est en prix libre, donc Poulinjar, Fantasio et David Dove à partir de 20h30, avec une petite restauration sur place, qu'on se le dise. On va continuer avec tout autre chose et un duo trompette percussion dans lequel on retrouve une musicienne qu'on a pas mal écoutée sur ses productions en qualité de soliste. Elle s'appelle Steph Richard, elle joue trompette, cornet et différentes percussions résonantes. Elle est aux côtés du percussionniste Kassim Nakfi qui joue aussi du synthétiseur modulaire. Et c'est une excellente production du label d'Helsinki, We Jazz Records. Pas grand chose d'autre à rajouter, si ce n'est qu'on va écouter la pièce qui débarre le disque de ce projet. Donc ça s'appelle Talk Show, ce projet. Et le disque est étrangement appelé Miss America. On écoute le titre Royalties, donc de Talk Show.

Deux disques de Free pour quasi conclure l'asile pour cette semaine. On a démarré avec ce projet dans lequel on retrouvait la trompettiste Steph Richard. Donc ça s'appelle Miss America ce disque. Le projet c'est Talk Show. Elle est aux côtés du percussionniste et aussi électronicien que je ne connaissais absolument pas, Kassim Nakvi. Et c'était une production des éditions We Jazz Records qui était enchaînée avec un trio qui réunissait la saxophoniste qui monte, elle sort 3-4 disques d'importance chaque année, Camila Nebbia, d'origine argentine qui vit du côté de Berlin. Et là on l'entendait aux côtés de la paire britannique, le percussionniste Andrew Lyle et le contrebassiste Caius Williams, sur une session qui a été captée d'ailleurs grâce au bon soin de Rory Salter, qu'on entendait un petit peu plus tôt dans l'émission, et capté live au Café Auto, et qui sort grâce au bon soin de ce club londonien. Voilà, l'émission est quasi terminée. Je vous propose de conclure avec un dernier disque et une rencontre entre l'électronique de Mark Fell et le piano de Pat Thomas, qui lui aussi sort une foultitude de disques, que ce soit en qualité de soliste récemment ou encore en duo aux côtés de Hamid Drake. Et puis on va le retrouver avec cette galette aux éditions Doreen Ambarchi, Black Truffle Records. Le disque est joliment intitulé Reality is not a theory. Je vous souhaite une excellente nuit et je vous dis à la semaine prochaine.

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Hello, vous écoutez De Boule Vanille, le programme estival de Canal B, du lundi au vendredi à 17h, en rediff du mardi au samedi à 9h et en podcast sur canalb.fr. Aujourd'hui, je vous propose un nouvel épisode d'Over and Over, le format où je vous présente mes groupes et morceaux que j'ai pu écouter en boucle les derniers temps. Pour démarrer, nous allons écouter un morceau de Minolia, une artiste originaire du Canada qui sort son premier album nommé All Things Heavy en 2022, dont est extrait le morceau éponyme que j'ai sélectionné aujourd'hui. Son deuxième album devrait sortir courant 2026 si l'on se fie à la sortie de ses deux premiers singles et à son site internet. On écoute All Things Heavy de Minolia.

Vous venez d'entendre le morceau I-90 Bridge de Chastity Belt, suivi du morceau Foggy de John Myrtle. Originaire de Birmingham, il commence par publier des démos sur SoundCloud qui arriveront aux oreilles de Mark Riley à la BBC. En 2019, son premier EP Here's John Myrtle sera très bien reçu à la sortie et il continuera en 2021 avec l'EP Myrtle Soup sur lequel on peut retrouver des morceaux comme Get Her Off My Mind que je vous conseille d'aller écouter. On enchaîne avec la très productive Laura Verse qui a sorti pas moins de 14 albums depuis 1999 avec le morceau Rialto extrait de son album Year of the Meteors sorti en 2005.

On reste aux États-Unis pour écouter deux artistes dans une ambiance country folk. Le premier, Buck Meek, que l'on peut retrouver aux côtés d'Adrian Lenker et James Krivshenya dans Big Sif, et qui a sorti 4 albums solo depuis 2018, dont l'album To Save Yours en 2021, duquel est extrait le morceau Candle. On écoutera ensuite le morceau Willie's Song de Rayland Baxter sur le magnifique album Feathers and Fish Hooks sorti en 2012. Je vous conseille aussi d'aller écouter l'album Wide Awake, qui est une super porte d'entrée dans sa discographie. On écoute tout de suite Candle de Buck Meek et ensuite Willie's Song de Rayland Baxter.

Vous êtes toujours sur Canal B 94 MHz pour le programme estival De Boule Vanille. On enchaîne dans cet épisode d'Over and Over avec un groupe catégorisé dans le slowcore et fondé en 2021 au Texas. Shallow Water sortent leur premier album There Is a Well en 2023, puis l'album God's Gonna Give You a Million Dollars en 2025, dont est extrait le morceau éponyme que j'ai sélectionné aujourd'hui. On écoute tout de suite God's Gonna Give You a Million Dollars de Shallow Water.

On vient d'écouter God's Gonna Give You $1 Million de Shallow Water, et pour continuer, je vous propose de repartir dans une ambiance nostalgique et folk avec pour commencer le morceau 100,000 de Kevin Morby, issu de son album Little Wide Open, sorti en 2026. On écoutera ensuite John Andrews and the Yones, qu'on a pu retrouver dans le groupe Woods ou aux côtés de Max Clark dans Cutworms. Il sort 5 albums entre 2015 et 2026, dont Bad Posture en 2017 qui m'a permis de découvrir cet artiste. Je vous ai sélectionné le morceau Easy Going, sorti sur l'album Cookbook en 2021.

Pour continuer ce over and over grand format, nous nous dirigeons d'abord du côté du Canada, sur les îles du Golfe de la Nouvelle-Angleterre, avec Orak Hogan et son morceau Secret, sorti sur l'album Bells in the Ruin en 2021.

Je vous propose de continuer l'émission en écoutant Louise Thomas, une artiste rennaise qui a sorti son premier album Samovar en 2025, rempli de morceaux incroyables, ce qui ne m'a pas facilité la tâche pour en choisir un aujourd'hui. Je vous invite vivement à la suivre pour ne manquer aucun de ses prochains concerts, et on se retrouve après le morceau Champion de Louise Thomas.

C'était le morceau Champion de Louis Thomas. Cette émission Over and Over touche à sa fin, et pour se quitter, je vous ai sélectionné le morceau Fear is Like a Forest de Courtney Barnett et Kurt Vile, sorti sur leur album Lotus Elias en 2017. Vous pourrez retrouver le podcast et la playlist de cette émission sur canalb.fr. Je vous laisse, c'était PM pour un Over and Over grand format dans l'émission estivale De Boulevanie de Canal B.

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Bienvenue à l'écoute des vacances de Lollipop. Les vacances de Lollipop, c'est quoi? C'est Lollipop, mais sans les nouveautés de la semaine. Donc on va faire un petit tour de choses qu'on aime bien écouter dans Lollipop, des vieilleries, des choses un peu plus récentes, en gros des 10 dernières années. Et puis quand on parle de vacances, quoi de plus naturel que de commencer avec les Beach Boys? Wouldn't it be nice?

Trois superbes morceaux pour commencer les vacances de Lollipop. Tout d'abord les Beach Boys avec Wouldn't It Be Nice. Juste après les Fleet Foxes et leur morceau tout aussi magnifique Quiet Houses. Et puis on avait terminé avec Rachel Love, l'ancienne Dolly Mixture dans les années 80 avec ce morceau Primrose Hill. On continue dans les classiques avec Lloyd Cole and the Commotion et le morceau Last Weekend.

après Lloyd Cole and the Commotions, vous avez pu entendre le single All I Need Is Everything, paru en 84 d'Aztec Camera, chanteur Robbie Frame. Et puis juste après, un grand classique, qu'est-ce qu'on a pu danser là-dessus, le Weirdo des Charlatans, 1992. On revient plutôt dans les années 2020, bah exactement, avec le musicien belge Cabane et le morceau Easily We'll See.

Bill Pritchard qui chante son amour pour la France avec ce morceau Mont Saint-Michel, c'était un morceau de 2016, juste avant le français Boris Morusan et son très très beau morceau Riverbank, et puis on avait commencé avec Cabane et cette pop très calme, très jolie. C'était en 2020, Hazily Well See, c'était le titre du morceau. On continue ces vacances de Lollipop avec Sarah Records et Another Sunny Day, avec un des tout premiers singles de Sarah Records, enfin de Another Sunny Day, le numéro 7, I'm in love with a girl who doesn't know I exist.

après Another Sunny Day, on est allé faire un petit tour en Écosse en 1986 avec le premier single de Jesse Garron and the Desperados, Splashing Along, un morceau qu'on écoute souvent dans les oldies de Lollipop. Bah là, vous êtes en vacances avec Lollipop. Et puis on a terminé cette petite série avec Nah, on arrive en 2020. Nah, c'est Sepp Voss, un musicien de Münster en Allemagne, et Estrella Rossa, une musicienne d'Amsterdam. Ce morceau Apple Blossom est vraiment excellent. Retour en Écosse avec Camera Obscura et le morceau Big Love. 2024, tout ça.

Trois superbes voix féminines, tout d'abord celle de Tracy Ann Campbell avec son Camera Obscura. Juste après, l'américaine de Cinnamon qui vient de Seattle avec le morceau Vaporized. Et puis on avait terminé avec la voix de Laetitia Sadier au sein de Stereolab avec le morceau The Extension Trip, morceau qui avait servi d'indicatif à Lollipop juste avant celui qu'on a actuellement. On revient à des choses un peu plus récentes. 2026, Doggy et son morceau Piscine Creusée. On est à Limoges.

Meadow Lane Park, morceau de Le Super Omar, groupe de Christophe Vaillant, c'était sorti en 2018. Juste avant, on avait écouté le Bordelais Fandor en 2024 avec le morceau Tous ces lundis, puis on avait commencé avec les Limougeaux de Doggy. La suite, ben, c'est un morceau que j'adore, paru en 2025, Stealing Groceries des Shopfires.

deux morceaux de 2025. Tout d'abord Shopfires avec le morceau Stealing Groceries. Juste après, c'était la française Melody's Echo Chamber avec Into Shadows. Et puis on a terminé cette série avec les Slow Dive 2017. Le fabuleux morceau Star Roving. Allez, c'est quasiment terminé les vacances de Lollipop pour aujourd'hui. C'est Divine Comedy qu'on va écouter. Catherine de Great 2016.

Eh bien, c'est avec The Drums, c'est le morceau Better que l'on va se quitter dans les vacances de Lollipop, morceau 2023. Et juste avant, on avait écouté The Divine Comedy. Mais j'espère que vous avez eu autant de plaisir que moi j'ai eu à préparer cette émission. Les vacances de Lollipop, il y en aura d'autres, bien sûr. En tout cas, on se retrouve la semaine prochaine, soit pour Lollipop, soit pour les vacances de Lollipop. Bye.

0: Bonsoir, bonsoir et bienvenue dans l'émission Dub Revolution sur Canal B.
1: Yes, comme tous les mardis soirs, 20h30, 22h, avec Port 40 Sound on the Dub Control.
0: Voilà, on vient de surécouter une represse en fait, d'un morceau sorti en 1983 d'Anthony Johnson qui s'appelait Make We Go A Dance.
1: Pas facile, hein, le patois jamaïcain. Yes, ouais, comme tu disais, donc une represse, c'était sorti en 1983. Allez, on va commencer l'émission directe avec des fresh tunes, des nouveautés.
0: Et donc oui, là on va commencer avec Seafront International avec Al Campbell et Bass Culture Players.
1: Yes, Seafront International, donc un label anglais. Et qui fait toujours des productions qualité quand même.
0: Je rectifie qu'il y a un label d'Estonie, Tallinn. Ouais, t'as confondu avec un autre. Un autre Seafront en fait.
1: Exact.
0: Qu'on a passé il y a pas longtemps.
1: Mais on s'était déjà trompé une première fois. Bah, tu fais bien de préciser.
0: Al Campbell, Bass Culture Players. Where is the love?

0: Yeah. Where is the love, Al Campbell and Bass Culture Players.
1: Sur Seafront International. On va continuer toujours avec des nouveautés. Donc cette fois-ci, on va partir de Tallinn pour aller à Genève en Suisse.
0: Yes, avec le label Fruit Records.
1: Et donc là, c'est une tune avec Young Kulcha and the 18 Parallel.
0: La tune s'appelle More Work to be Done.

0: Young Kulcha, The 18 Parallel, More Work to Be Done. On va pas pouvoir s'écouter la part 2 parce qu'en fait, il faut acheter le disque. Tout simplement, je vous encourage à supporter les artistes.
1: Yes, il faut aller voir donc sur Fruit Records. Allez, on continue toujours dans les nouveautés.
0: Et donc cette fois-ci, avec le label Bat Records qui nous sort une autre version d'un album qui était déjà sorti.
1: Yes, donc il s'agit de l'album Night and Day de Dub Shepherd. Et là, c'est donc les versions dub et c'est Night and Dub.
0: 11 titres de pur dub, super bien mixé par les compères de Dub Shepherd. Et donc on entend très peu de voix, c'est un peu dommage, mais bon.
1: C'est le principe du dub. Allez, on s'écoute ça tout de suite. Night and Dub. Dub Shepherd.
0: On va commencer avec Ain't Dubbing Night.

Dub Shepherd sur l'album Night and Dub, donc c'est tiré donc de l'album Night and Day, donc là c'est un album avec uniquement les versions dub. Et allez, on va s'écouter un autre morceau, Dubbing Special.

0: Dub Shepherds avec l'album Night and Day. Et donc c'était en fait un album version dub de l'album Night and Dub, c'est ça ?
1: Exactement, tout est dit, donc c'était Dub Shepherd sur Bat Records. Allez, on continue toujours dans les Fresh Dub.
0: Et donc cette fois-ci avec Ashanti Sela.
1: Yes, c'est en édition limitée.
0: Et donc c'est sur Sela Legacy Plates. Et donc la tune s'appelle Let Us Rejoice.
1: Ashanti Sela, special.

0: a chanté celle-là, et donc c'était une spéciale limited edition de Plate, Let Us Rejoice.
1: Yes, allez, on va continuer toujours du côté de l'Angleterre, et cette fois-ci avec Ital Power Music.
0: Qui nous sort un EP avec donc deux producteurs, G Vibes et Mike Ital, une face chacun.
1: Exactement, allez, on va s'écouter la première face de G Vibes, la tune s'appelle Talking Down.
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rythmique Ital Power Music. Allez, on va s'écouter l'autre face, toujours avec Mick Ital. La tune s'appelle Expired Connection.

0: d'Amsterdam, le label de Lij Shilo.
1: Et donc là, avec une tune qui s'appelle Seek Him,
0: avec Sister Sherin on the vocal et un dub de Vibronix. Ok, on s'écoute ça. Yeah!

0: Seek Him avec Sister Sharon Italius and Vibronix, et ça sort sur Lidge Shiloh Records.
1: Donc on en parlait hors antenne en fait, donc c'est un membre de King Shiloh.
0: Exactement, ouais, le crew de King Shiloh, il y a tout un crew de
1: plus jeunes.
0: De plus jeunes, ouais, voilà, ouais. Je cherche le mot, mais en fait c'est ça.
1: Et je me rappelle, ouais. On l'avait rencontré, c'est un chouette type.
0: Ouais, carrément. Donc le Lidge Shiloh toujours actif, et donc avec Sister Sharon Italius et Vibronix. Allez, on continue dans les nouveautés.
1: Toujours avec des, pas toujours, mais avec un producteur anglais, donc un ancien The Disciples.
0: Carrément, un des pionniers donc du dub UK, et en fait il réédite pas mal d'albums qui étaient sortis au début des années 80. Celui-ci, c'est le Rhythm and Dub Part 2.
1: Donc forcément ça sonne un petit peu plus digital.
0: Ouais, c'est côté de dub digital de l'époque en fait. Allez, on va s'écouter le premier morceau, Concrete Rumble. The Disciples.

0: The Disciples. Voilà, vous êtes bien dans l'émission Dub Revolution sur Canal B.
1: Yes, à l'instant, s'écouter une réédition du Rhythm and Dub Part 2 de The Disciples.
0: Allez, s'écouter un autre morceau.
1: Ouais, c'est ce que j'avais proposé. Allez, on va s'écouter le tune Glory Time avec la version Dub. The Disciples.

0: Disciples avec un EP qui s'appelle Redeem and Dub Partout, et donc une réédition de très très très vieux morceaux. Et c'est vrai que ça sonne un peu digital à l'ancienne.
1: Ah bah carrément,
0: super,
1: ouais,
0: bien de beat.
1: C'est l'époque digitale. D'ailleurs, en parlant de The Disciples, on va continuer toujours avec The Disciples dans une réédition. C'est Disciples Vintage. Ça sort sur Partial Records, et donc c'est justement un morceau qui date de 1989.
0: Ouais, ça date. C'est un très très très vieux producteur. La tune s'appelle Addis Ababa.
1: Allez, on s'écoute ça tout de suite. Yves, The Disciples.

0: Voilà une réédition d'un vieux morceau de Disciples sorti en 1989 et donc là c'est réédité sur Partial Records. Partial Records qui réédite vraiment plein de trucs. On va continuer avec des choses un petit peu plus récentes et donc là ça va être avec Stepwiser.
1: Ça s'appelle Rhythm Vault Part 2 et on va commencer direct avec Lion Dub. Stepwiser.

l'album s'appelle Rhythm Vault Part 2. Allez, on va profiter pour s'écouter un autre morceau, parce qu'il y a plein de très très bons morceaux sur cet album. Allez, on continue avec Shaka Dub, Stepwise.

0: Stepwiser sur l'album Rhythm Vault Part 2. Allez, on a le temps, tranquille, on va
1: s'écouter. Ouais, c'est un grand album, il y a plein de titres, 15 titres je crois.
0: Ouais, 13 titres. Allez, on va s'écouter un dernier morceau de cet album. Celui-ci s'appelle Father Dub. Stepwise.

0: Voilà, vous êtes bien dans l'émission Dub Revolution sur Canal B. On s'écoutait un album de Stepwiser, mais le temps tourne et on a encore plein de choses à mettre. On va continuer sur d'autres producteurs.
1: Yes, allez, on enchaîne sur les nouveautés. Et cette fois-ci, avec le producteur Usly Hi-Fi and Owl Trackers. Et ça sort sur Culture Dub Records.
0: Oui, c'est ça qui est intéressant. Et donc, c'est Daily Stepping. La première tune qu'on va s'écouter.
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0: Voilà, vous êtes bien dans l'émission Dub Revolution sur Canal B. À l'instant, on l'écoutait Usually Hi-Fi and Owl Tracker avec Litin Daily Stepin. Et donc, ça sort sur Culture Dub
1: Records. Yes, allez, on continue toujours dans les nouveautés. Cette fois-ci, on va du côté de l'Angleterre avec Vibonix sur son label Scoops. Et c'est un morceau avec la chanteuse Naya Songbird. La tune s'appelle Traveling.

Vibronix avec le morceau Traveling. Je crois qu'on va s'écouter l'autre face. Exactement, et on va s'écouter l'autre face, ça s'appelle Revenge. Et c'est toujours avec Vibronix. Yes!

0: Désolé de couper, mais il y a vraiment plein de nouveautés. Donc là, on s'écoutait Vibronix, le dernier album. Donc,
1: c'est surtout qu'on arrive à la fin de l'émission Dub Revolution. Allez, on va vite fait s'écouter un dernier morceau. Et donc, ça va être avec Zion Train.
0: Ouais, ça fait plaisir d'aller voir revenir toujours un petit peu. Ouais.
1: Les infatigables anglais Zion Train, qui est installé d'ailleurs maintenant en Allemagne.
0: Ah, ok.
1: Depuis pas mal d'années. Ouais. Et donc là, c'est un feat avec Kara and Fita Wari.
0: Et vous connaissez le Redeem, en fait. C'est un recut, en fait. Pour réactualiser, et puis je pensais un peu par rapport à l'actualité aussi, quoi.
1: Exactement, ça s'appelle No Peace, No Justice. Zion Train.
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0: Yes, malheureusement, je crois que cette fois-ci, on arrive à la fin de l'émission Dub Revolution. On vous donne rendez-vous la semaine prochaine, mardi soir, 20h30, 22h, sur Canal B.
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0: Özlem.
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Sur Canal B, dans cette sieste musicale spéciale Festival Pipe à la Pop numéro 4 et concoctée par Memorials, vous avez entendu à l'instant Jim O'Rourke. Auparavant, c'était Judy Seal et tout à l'heure William Tyler. À suivre Sun Ra and His Orchestra.

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C'était le volume courbe à l'instant sur Canal B dans cette sieste musicale spéciale festival Pipe à la Pop numéro 4 et conçue par le duo Memorials. Juste auparavant, vous avez entendu Sun Ra and His Orchestra. À suivre, un titre très court par Cavern of Antimatter.

Elle est déjà presque terminée, cette sieste spéciale Festival Pipe à la Pop numéro 4, concoctée par le duo anglais Memorials. Vous y avez entendu à l'instant Brian Eno, précédé de Myriam Gendron, Memorials, Tomaga et tout à l'heure Cavern of Antimatter. Pour terminer la sélection, dans un instant, un titre de J.D. Emmanuel. 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